0: Le Premier ministre Benjamin Netanyahou a lancé ce jeudi soir la campagne de son parti, le Likoud, en vue des législatives. Une campagne exclusivement sur les enjeux sécuritaires. Après avoir énuméré les attaques israéliennes en Iran, au Liban, en Syrie, dans la bande de Gaza depuis octobre 2023, Netanyahou s'est targué d'avoir, je cite, « changé la face du Moyen-Orient » et a promis de la changer encore. Benjamin Netanyahou à la tête du gouvernement le plus à droite de l'histoire d'Israël, où la colonisation en Cisjordanie occupée a notamment été très intensifiée. Et c'est dans ce contexte, toujours en Israël, que la polémique continue. Autour du documentaire NASA, longuement ovationné, le film consacré aux morts de civils à Gaza a reçu le prix spécial du jury à la Mostra de Venise samedi dernier. À partir de témoignages anonymes, le documentaire affirme que les morts de civils à Gaza auraient été intégrés à certains processus de ciblage militaire, avec notamment le recours à des systèmes informatiques. Ce mercredi, le Premier ministre Benjamin Netanyahou a annoncé deux projets de loi visant les personnes qui, selon lui, diffament les soldats israéliens. Manon Chapelain, ce sont bien les deux réalisateurs de NASA, Yuval Abraham et Rachel Zohr, qui sont aujourd'hui au cœur de cette offensive politique.
1: Oui, et cette fois-ci, Benjamin Netanyahou s'est directement exprimé dans une vidéo publiée sur les réseaux sociaux. Il annonce deux projets de loi. Le premier permettant de retirer la nationalité aux personnes qui diffament les soldats israéliens. Le second multipliant par 20 le montant des dommages et intérêts pouvant être réclamés. Pour Netanyahou, il s'agit de réparer les dommages immenses causés aux militaires israéliens. Le Premier ministre cite trois affaires pour justifier ses textes, mais c'est bien le documentaire NASA qui est au cœur de la polémique. Hier également, le ministre israélien de la culture et des sports a demandé au service de sécurité intérieure d'enquêter sur l'origine des informations utilisées dans le documentaire. Le film bouscule jusqu'à la société israélienne. Hier soir, des dizaines de militants de droite ont manifesté devant le domicile des parents de Rachel Zohr en allant jusqu'à réclamer et scander la peine de mort pour les traîtres. L'affaire alimente aussi le débat dans un climat politique tendu. À l'approche des élections israéliennes le 27 octobre, Netanyahou accuse ses rivaux de ne pas avoir adopté une position assez ferme contre le documentaire. Manon Chapelain, à Ramallah, RFI.
0: RFI, il est quasiment 2h06 à Paris. Ça n'était pas arrivé depuis quasiment 13 ans à cause de la guerre. Un vol direct entre la France et la Libye. La compagnie libyenne enregistrée à Malte, Medsky, a réalisé hier la première rotation entre Paris et Benghazi. Deux allers-retours par semaine sont prévus, un pour Tripoli, un pour Benghazi. Un premier vol de 160 passagers a atterri hier à Paris, signe que les relations vont mieux entre les deux pays. Reportage RFI d'Alexis Bédu sur le tarmac.
2: Tripoli et Benghazi sont désormais reliés directement à Paris dans les deux sens. La guerre avait interrompu les liaisons en 2014. Sur le tarmac du terminal 3 de l'aéroport Charles de Gaulle, Mohamed porte son jeune fils dans les bras.
3: C'était important qu'il y ait cette ligne directe pour qu'on puisse visiter Paris et aussi pour les affaires.
2: La compagnie Medsky, créée à Misratam et reprise par un proche du clan Haftar qui gouverne l'est de la Libye, multiplie les destinations en Europe, Allemagne, Italie, Grèce. Il fallait vite venir opérer en France, assure Aboubakar El Fortia, président de Medsky Airways.
4: Je suis sûr qu'il y a une demande et j'espère qu'il y aura aussi une demande pour le fret. Nous avons commencé à mettre cela en œuvre en espérant qu'il n'y ait pas de problème de visa pour les Libyens, pour qu'ils puissent voyager. Et nous encourageons les hommes d'affaires français à se rendre en Libye.
2: Et la France doit participer à la reconstruction libyenne, assure Abdelhadi Alouej, le ministre des affaires étrangères du gouvernement de l'Est libyen.
5: L'objectif, c'est qu'il y ait un grand nombre d'hommes d'affaires présents à Tripoli et aussi à Benghazi. On parle d'une seule Libye.
2: La France prévoit d'ailleurs, d'ici la fin de l'année, la réouverture d'un consulat à Benghazi. Il était fermé depuis 12 ans.
0: Toujours en France, deuxième jour du procès de Rachida Dati. Ce jeudi, l'ancienne ministre de la Justice est jugée en correctionnel pour corruption et trafic d'influence au profit de l'entreprise Renault-Nissan. Elle est accusée d'avoir fait du lobbying pour le constructeur automobile lorsqu'elle était députée au Parlement européen. Ce procès se déroule en l'absence de l'autre prévenu, Carlos Ghosn, l'ex-PDG de Renault-Nissan, réfugié au Liban. Alors, c'est uniquement Rachida Dati que le tribunal a interrogé aujourd'hui. Aujourd'hui, l'ex-ministre s'est défendu de tout lobbying et affirme avoir agi uniquement comme avocate. Le compte-rendu d'audience de Baptiste Coulon.
6: Elle parle vite, trop pour la greffière qui lui demande parfois de ralentir. Rachida Dati décline d'abord son parcours d'un filet de voix, puis la présidente entre dans le vif du sujet. Le cœur de l'affaire, c'est cette convention d'honoraires passée avec Carlos Ghosn en octobre 2009 pour des activités de conseil en stratégie. Pour l'accusation, c'est la preuve d'un pacte de corruption, mais Rachida Dati le martèle, j'ai signé un contrat d'avocate et j'ai exercé comme avocate. Un travail à la hauteur de sa rémunération, se défend-elle. 300 000 euros par an, montant qu'elle confirme. La présidente veut ensuite savoir comment se sont nouées les relations entre l'ex-ministre et le PDG à l'époque de Renault-Nissan. C'est elle qui est à l'initiative. Nous avons eu un échange téléphonique. Je l'ai informé de ma future activité d'avocate. Il m'a dit qu'il était intéressé notamment pour une urgence au Maroc. Pourquoi cette activité d'avocat est importante, demande la présidente. Il y a un ordre et on travaille dans le secret professionnel, répond la prévenue, qui jure cependant n'avoir jamais rencontré Carlos Ghosn en tête à tête. L'interrogatoire s'achève en même temps que cette première plongée dans les méandres d'une affaire pour laquelle Rachida Dati encourt 10 ans de prison.
0: Baptiste Coulon. Autre annonce en France, le ministre délégué chargé de la ruralité, Michel Fournier, a annoncé ce jeudi quitter le gouvernement pour se consacrer à son association des maires ruraux de France. Son départ devrait être effectif en début de semaine prochaine, selon Matignon. À présent, au Royaume-Uni, rebondissement au sein de la famille royale anglaise. Ce jeudi, le prince Harry faisait sa première sortie publique depuis son retour il y a 3 semaines dans le pays avec sa famille, alors que ce mardi, son oncle Charles Spencer a publié un livre dans lequel il accuse le roi Charles III d'avoir semblé euphorique juste après la mort de la princesse Diana. Des allégations fermement démenties par le roi. Et puis enfin, direction l'Irlande, qui ne participera pas à l'Eurovision 2027 le 15 mai prochain en Bulgarie. C'est ce qu'on a appris ce jeudi. Le pays boycotte à nouveau l'événement en raison de la guerre à Gaza, tout comme les Pays-Bas qui ont annoncé leur retrait à cette compétition de chant. RFI, il est bientôt 2h10 à Paris, minuit 10 en temps universel. C'est la fin de ce journal. Le retour des informations, c'est dans 50 minutes.
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16: Voici les actualités de ce jeudi 17 septembre par Ludovic. C'était dans la nuit du 23 au 24 août dernier que deux gros blocs de pierre du pic du Gers dévalaient la pente, dont l'un faisait pas loin de 8 tonnes. Heureusement, aucun blessé n'était à déplorer suite à cette chute. Il y avait surtout des dégâts matériels au niveau d'une piste de VTT. Et à l'origine du détachement de ces rochers, l'eau de ruissellement. Immédiatement, la ville de Lourdes a décidé de l'interdiction de circuler sur la zone et de l'évacuation de 2 bâtiments, dont la villa Fialo, où plusieurs associations étaient hébergées. Les travaux de sécurisation du site commenceront ce 21 septembre. Une entreprise spécialisée viendra poser des systèmes d'ancrage de la roche, ainsi qu'un filet métallique de protection de 80 mètres carrés, pour un coût établi à 75 000 euros au total. À Lac, le projet industriel Eco, qui vise à faire du bio-kérosène à partir du bois, est loin de faire consensus. Le collectif Forêt Vivante Pyrénées dénonce des méthodes peu démocratiques utilisées pour emporter le projet. En juillet, un décret faisant d'Eco un projet d'intérêt public majeur a été publié par le gouvernement sans attendre la concertation, qui a finalement été interrompue avant son terme. En septembre, une motion devait ensuite être votée pour ou contre le projet par les communes situées à moins de 3 km du projet, avec un dossier d'information incomplet où manquait notamment l'avis de l'ARS. L'opposition citoyenne à ce projet se fera entendre le 10 octobre prochain à Pau lors d'un grand rassemblement prévu contre les projets écocides locaux. Et puis, la Tom des Pyrénées dévoile son palmarès. Et oui, c'était récemment le résultat du concours 2026 de la Tom des Pyrénées Haut les Crus qui avait lieu à Arins-Marsous en présence de la sénatrice Viviane Artigala et de la sous-préfète Aurore Francius-Smith. 80 producteurs participaient, dont la production a été testée par 52 jurés. Dans le département, c'est Yves Giry qui a été récompensé par une médaille d'or pour sa tome Vache Fermier et une médaille d'argent pour sa tome Mixte Vache Brebis. Et ben, bravo Yves Giry et bravo à ces vaches et brebis. Et puis on termine par les journées du patrimoine qui vont démarrer ce week-end à Bagnères-de-Bigorre le dimanche 20 septembre à 15h. Vous avez proposé de découvrir l'avancement du projet Rionnel, réalisé en partenariat avec l'Atlas de la biodiversité communale et le projet Pyrénéum. Le projet Rionnel vise à réhabiliter la ferme de Rionnel, située au niveau du vallon de Salut, pour y installer un éleveur et son troupeau. À Lourdes, il y a de nombreuses propositions qui sont faites, et tout particulièrement des animations pour les enfants. Vendredi, il y aura des scolaires qui pourront découvrir 3 ateliers sur la langue sifflée, les sonnailles pyrénéennes et comment fabriquer des sonnailles en origami. Et le week-end d'ailleurs, ils pourront, samedi comme dimanche, faire leur propre sonnaille en origami toute la journée. Donc, et puis, s'ils veulent plutôt réaliser une enquête au-delà des murs, ils pourront donc le faire pour découvrir l'histoire du château fort de Lourdes. Et puis dans la vallée des Gaves, on pourra se rendre à Saint-Savin ce samedi à 10h pour une conférence qui sera organisée dans les locaux de la mairie afin de présenter les premiers résultats du projet collectif de recherche porté par le service régional d'archéologie afin de mieux connaître l'histoire et l'évolution de l'ensemble monastique de l'abbatiale. L'après-midi aura lieu une visite conférence de cette même abbatiale de Saint-Savin à partir de 14h. Voilà pour quelques idées sur ces journées du patrimoine qui se dérouleront au cours de week-end. C'était l'actualité de ce 17 septembre. Bonne journée à tous et à toutes.
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19: Alors, je suis avec Lionel Misca, qui est formateur en intelligence artificielle générative, un sujet qui bouleverse un petit peu le monde des médias en ce moment. Vous étiez donc ce matin aux États généraux de la Confédération nationale des radios associatives pour une table ronde sur l'intelligence artificielle. D'abord, bonjour.
20: Bonjour.
19: Donc, vous avez fait une présentation très intéressante sur un petit peu l'utilité, finalement, que peut avoir l'intelligence artificielle, mais aussi quand l'utiliser ou ne pas l'utiliser, finalement, parce que vous dites qu'il ne faut pas forcément toujours l'utiliser.
20: Oui, la question que je me suis posée, c'est quand utiliser l'intelligence artificielle. Je m'étais posé la question de pourquoi l'utiliser, de comment l'utiliser, et finalement, la question que j'ai trouvée la plus intéressante, c'est celle du quand. Et j'en suis arrivé à la conclusion, est-ce que c'est une conclusion ? Disons que c'est une étape de pensée, à force d'observation, sur les autres et sur moi-même, que j'utilisais l'IA pour préparer un travail, pour rassembler des informations, pour prendre toutes les dimensions d'un problème, pour avoir une ébauche de plans. Voilà, toute cette phase-là, l'IA est extrêmement utile parce qu'elle est capable, par exemple, d'aller faire des recherches sur le web en 10 minutes et de nous pondre un rapport qui va faire une dizaine de pages, ça dépend des sujets, parfois c'est 15 pages, et avec 30, 40, 50, 60 sources différentes, et tout ça en une dizaine de minutes. Donc là où j'aurais passé, moi, la journée à chercher sur Google des informations, comme je peux les rassembler pour avoir déjà une première idée du travail que j'ai à accomplir, l'IA me permet de le faire en 10 minutes. Alors, j'ai un temps de vérification derrière, parce que je sais que l'IA peut halluciner, comme on dit, elle peut dire des bêtises, et donc il faut que je vérifie ce qu'elle me dit, il faut que j'aille ouvrir les sources pour voir si elles existent vraiment, et si les chiffres et les faits que l'IA me rapporte sont vrais ou pas. La question, c'est celle du temps. Soit je fais tout à la main, et j'en ai pour une journée, bon, c'est très bien, c'est l'idéal, si on a le temps, c'est l'idéal. Soit je demande à l'IA de le faire, elle le fait en 10 minutes, et après j'ai peut-être une heure et demie, deux heures de vérification. Mais deux heures de vérification plus 10 minutes, ça reste moins que 8 heures. Et donc ma logique est une logique d'efficacité, et la question qu'on peut se poser, c'est l'efficacité par rapport au sens. Être efficace, c'est bien, mais garder le sens de son métier aussi, c'est important. Et si c'est important pour moi de passer 8 heures à faire des recherches, parce que dans ces recherches que je fais, fait manuellement, entre parenthèses, manuellement sur Google, je ne sais pas si ça convient très bien, mais bon, eh bien, je vais apprendre par sérendipité des tas de choses que je n'aurais pas prévu d'apprendre. Ça peut aussi me servir, et peut-être que j'ai du plaisir, tout simplement, à le faire. Plaisir que l'IA m'enlève en le faisant à ma place. Ce sont des questions que je peux me poser. Mais si on s'en tient à l'utilité et à l'efficacité, clairement, sur ce type de tâches, l'IA est très intéressante.
19: Et est-ce que vous, effectivement, dans votre travail, vous avez vu une différence? Est-ce que ça vous permet de passer plus de temps sur le terrain? Ce qui est un peu, finalement, l'objectif qu'on met souvent de l'avant.
20: Alors, moi-même, je ne peux pas en parler parce que je n'exerce plus en tant que journaliste. Et quand j'étais journaliste, l'IA n'existait pas. Mais je le vois par les témoignages des personnes que je forme et que j'accompagne, et des journalistes qui me disent « Mais c'est génial, parce que là où je passais 2 heures, 3 heures à recopier le script d'une interview, et ben maintenant, c'est fini. C'est 2 heures, 3 heures qui sont, que je résume en 5 minutes d'un travail qui est fait par une machine. Je récupère le script. Je peux, par certains outils, aller interroger directement le script en lui disant, en disant à la machine, à quel moment mon interlocuteur a-t-il parlé de telle chose? Et pouf, ça remonte immédiatement. Et éventuellement, je peux aller un petit peu plus loin en lui demandant de me faire une synthèse ou de me faire une petite brève à partir de l'interview que j'ai enregistrée. Je crois personnellement que ça doit s'arrêter là, parce qu'il y a un moment donné où un journaliste, c'est quelqu'un qui écrit et qui doit analyser par lui-même, se servir de son cerveau. D'ailleurs, ça rejoint ce que je disais au départ, la première phase de préparation, l'IA est vraiment très très utile. Il y a une deuxième phase dans un travail qui est la phase qu'on fait avec son cerveau, sans l'IA, il y a zéro IA, et ça reste absolument indispensable. Et il y a une troisième phase qui peut permettre de vérifier le travail qu'on a produit. Et voilà, c'est le fruit de mon expérience, c'est ça. Et le mot que je déteste le plus, c'est le mot automatisation, c'est celui qui nous ferait traverser ces trois phases sans intervenir humainement. Et je crois que, un, ça fonctionne pas, et que deux, même si ça fonctionnait, c'est une perte de sens importante.
19: Donc il faut que finalement, ça reste des choix et que la responsabilité de faire ou non appel à l'IA, finalement, reste entre les mains, soit du journaliste ou encore du directeur de publication.
20: Oui, c'est absolument indispensable. L'IA est un outil, c'est un exosquelette pour l'esprit, mais c'est pas un esprit. Et ça ne remplace pas, ça ne nous remplace pas, c'est pas vrai. Peut-être que ça arrivera un jour, je sais pas, je suis pas gourou, mais aujourd'hui, ça ne nous remplace pas. Et il doit y avoir une alerte dans notre cerveau. Dès lors qu'on fait un copier-coller de l'IA, on fait mal son travail. Voilà.
19: Est-ce que vous pensez que les directeurs de publication ou les patrons de presse sont suffisamment sensibilisés à faire ces choix, justement, un peu forts quand même, de dire non, on va mettre une limite à l'utilisation de l'IA, ou alors il y a un enthousiasme qui peut parfois mettre dans l'insécurité certains de leurs salariés, leurs journalistes?
20: Il y a le curseur, il faut placer le curseur au bon endroit, entre performance et déontologie. Aujourd'hui, dans les rédactions, on fait des chartes d'utilisation de l'IA où on dit, utilisez les outils, un peu comme vous le voulez, mais on met des garde-fous. C'est-à-dire que, par exemple, en presse écrite, on s'interdit absolument, totalement, de produire des images générées pour illustrer, parce que on veut pas prendre le travail ni des infographistes ni des photographes. C'est un choix, voilà, qui est assumé, et dans toutes les rédactions que j'ai rencontrées, c'est le cas. On interdit aux journalistes de faire écrire leurs articles par l'IA. Voilà, on leur dit vous pouvez utiliser l'IA pour trouver éventuellement de la titraille. Un titre, un chapeau, des intertitres, pour trouver des mots-clés, pourquoi pas des FAQ pour le web, mais vous ne devez pas l'utiliser pour écrire entièrement l'IA. Alors, je pense que c'est une bonne position, c'est-à-dire que c'est de dire l'IA est un outil qui vient en complément, c'est un collègue très disponible qui va pouvoir nous aider à trouver une bonne formule, un titre, etc., mais il travaille pas à notre place. Et une charte qui est bien faite, elle explique ça tout en laissant la liberté aux journalistes de tester. Et empêcher un journaliste, c'est jamais une bonne idée.
19: Peut-être une dernière question sur la formation, puisque c'est aujourd'hui votre activité principale, notamment la formation des jeunes journalistes qui, eux, vont peut-être commencer leur carrière avec ces outils-là. Comment on fait pour bien les former à ces outils, tout en les mettant en garde, finalement, à pas trop s'en servir pour tout?
20: Les jeunes sont plus intelligents qu'on ne l'imagine quand on est vieux. Ils ont du bon sens. Moi, j'ai un étudiant dans une école de journalisme qui assume et qui me dit « Moi, j'utiliserai pas l'IA. » Voilà. Je veux apprendre le métier comme on l'a toujours appris. Et je ne veux pas me compromettre avec l'IA. Et je respecte totalement ce point de vue. Je ne veux pas le forcer. D'autres abusent et font rédiger leurs travaux d'étudiants par l'IA en faisant croire que c'est eux qui l'ont rédigé. Ils sont assez malins pour introduire des petites erreurs ou des fautes d'orthographe et des participes passés, hein, par lesquels on reconnaît facilement un jeune que celui qui ne l'est pas. Ça, ce sont des propos d'un vieux réac, mais en plus c'est pas vrai parce que tous les jeunes sont pas mauvais en orthographe, mais en tout cas les jeunes comme les vieux, c'est partout. Il y a des gens qui abusent, il y a des gens intelligents, il y a des gens qui arrivent à placer le curseur au bon endroit. Je crois que la bonne façon de les accompagner, c'est de leur montrer ce qui existe. Moi, c'est mon métier. Je regarde ce que fait l'IA, je teste, et puis j'essaye de trouver ce qui est utile et de ce qui ne l'est pas. Et je leur montre, et surtout, je leur dis pas ce qu'il faut faire, quoi. Je les laisse juger, et ils se feront leur propre opinion.
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3: Ce vendredi 18 septembre, au lever du jour, vous aurez quelques nuages qui seront encore présents en dessous de 2000 mètres. Ensuite, les éclaircies vont finir par l'emporter pendant la matinée, mais le relief s'ennuagera à nouveau au cours de l'après-midi entre 1800 et 2500 mètres sans pour autant provoquer de précipitations. Le relief finira enfin par se dégager, mais ce sera pendant la nuit suivante de vendredi à samedi. Au niveau des températures, les minimales sont stationnaires de 9 à 12 degrés en vallée, 6 à 7 degrés à 1500 mètres. Les maximales, elles, vont atteindre 21 degrés en basse vallée, 15 degrés vers 1500 mètres, 7 degrés à 2500 mètres. Et le vent sera faible sur les sommets de tendance nord. Le beau temps reviendra à partir de samedi avec des températures qui remontent.
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6: Vendredi, le tiers-lieu d'Azun à Aucun vous invite à son assemblée générale annuelle. Une occasion pour découvrir l'association, faire le point sur les actions et les projets et proposer vos idées et pourquoi pas rejoindre l'équipe de bénévoles. Vous aviez envie de rejoindre la collégiale ou souhaitez plus d'informations? N'hésitez pas à contacter le tiers-lieu d'Azun en amont. L'assemblée générale du tiers-lieu d'Azun, c'est ce vendredi à 18h au tiers-lieu d'Azun à Aucun. Vendredi à 20h à la GESP, c'est le démarrage de la saison culturelle avec le concert Barut, polyphonie et percussion occitane. De retour en Bigorre, les languedociens de Barut viennent présenter Contrafuox, leur nouveau spectacle, avec des influences venues du rock, du néoclassique et de la musique cinématographique. Des textes en occitan qui mettent en lumière ceux et celles qui résistent, les liens d'amitié qui se tissent dans les luttes et les jeunes générations qui montrent qu'il est encore possible de faire contre mauvaise fortune bon cœur. En première partie, ce sera La Baronne, un chœur amateur entre français et occitan du foyer rural des Baronnies. Au tarif entre 6 et 12 euros, l'ouverture de la saison culturelle 2026-2027 avec le concert Barut de la polyphonie et percussion occitane, c'est ce vendredi à partir de 20h.

0: à la GESP, à Tarbes. Samedi et dimanche, au parc thermal du casino d'Argelès-Gazost, c'est la fête des chiens des Pyrénées qui revient. Pas moins de 300 chiens sont attendus dans la cité thermale pour cette 23e édition de la fête des chiens des Pyrénées. Un programme de festivités bien dense et des concours nationaux et internationaux. Des rendez-vous incontournables des amateurs des chiens des Pyrénées du monde entier. La réunion des amateurs des chiens des Pyrénées. Retrouvez le programme entier sur le site www.chien-despyrénées.com. La 23e édition de la fête des chiens des Pyrénées, c'est ce samedi et ce dimanche dans le parc thermal du casino à Argelès-Gazost. À l'occasion des journées du patrimoine, ce samedi et ce dimanche, venez découvrir le Donjon des Aigles gratuitement de 10h à midi. La visite gratuite du Donjon des Aigles dans le cadre des journées européennes du patrimoine, c'est ce samedi et ce dimanche de 10h à midi au Donjon des Aigles à Beaussens. Samedi et dimanche, à Gèdres, c'est la fête de Gèdres pour l'occasion de la Saint-Mathieu, organisée par le comité des fêtes de Gèdres. La fête de Gèdres, c'est ce samedi et ce dimanche à la salle des fêtes de Gèdres. Samedi et dimanche, l'occasion des journées européennes du patrimoine, le château fort, musée pyrénéen, la médiathèque et plusieurs lieux patrimoniaux lourdés sont gratuits. Les ouvertures sont de 9h à 18h. Visite guidée et actions culturelles pour découvrir d'une manière privilégiée les lieux chargés d'histoire et de patrimoine vivant. Pour cette 43e édition, les journées européennes du patrimoine auront pour thème le patrimoine en danger. À cette occasion, le château fort, musée pyrénéen sera ouvert exceptionnellement en journée continue de 9h à 18h. Dernière entrée à 17h et pour l'occasion, l'entrée est gratuite tout le week-end. Samedi et dimanche, ce sont les journées européennes du patrimoine avec des gratuités aux entrées du château fort musée pyrénéen, des animations à la médiathèque et dans plusieurs lieux patrimoniaux lourdés. Samedi de 9h à 12h30, au Jardin des Tilleuls à Lourdes, on vous donne rendez-vous pour le World Cleanup Day. À l'occasion de la journée mondiale du nettoyage de notre planète, on vous donne rendez-vous à partir de 9h avec l'accueil des bénévoles et une collation offerte. À 9h30, début des opérations de nettoyage de la ville. 12h, pique-nique offert pour les bénévoles. Une inscription obligatoire jusqu'au 16 septembre à l'adresse transitionécologique@ville-lourdes.fr. Pour cette journée mondiale du nettoyage de notre planète et répondre à cet appel, il faut se munir de gants, d'une tenue adaptée et de gilets fluo. Organisé par le service de transition écologique de la ville de Lourdes, la journée de mobilisation citoyenne pour le ramassage des déchets, le World Cleanup Day, c'est ce samedi à partir de 9h avec un rendez-vous au Jardin des Tilleuls à Lourdes. Samedi à 11h à la médiathèque de Lourdes, en entrée libre et gratuite, rendez-vous avec Mémoire de l'Ophite. La présentation du livre Souvenirs, souvenirs. D'une durée de 1h pour tout public, la présentation du livre sur le quartier de Lourdes, réalisée en collaboration avec les habitants grâce à une coopération entre la ville de Lourdes et la CATLP. La présentation du livre Souvenirs, souvenirs, Mémoire de l'Ophite, c'est ce samedi à 11h à la médiathèque de Lourdes. Samedi à 19h à la Maison du Parc National et de la Vallée, on vous propose le concert Bergeraes. Et si les bergères des chansons d'autrefois étaient bien plus libres qu'on ne l'imagine? Bergeraes, c'est une création musicale entre chants a cappella et chants accompagnés qui cherche à travers le répertoire du Massif Central et des Pyrénées à déconstruire l'image de la bergère pour célébrer des femmes libres, solides et à l'écoute de leurs désirs. En faisant dialoguer des personnages d'autrefois avec les réalités des bergères d'aujourd'hui engagées dans une agriculture paysanne respectueuse du vivant. Le concert Bergeraes, c'est à découvrir ce samedi à 19h à la Maison du Parc National et de la Vallée de Lucin Sauveur.
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3: Jean-Claude Lumet a écrit « La petite fille au coquillage de l'île de Noirmoutier » et « Autre incroyable histoire vraie » paru aux éditions du Petit Pavé. Première histoire vraie, un orage effrayant. C'était un soir de l'hiver 1954-1955. Un de ces soirs qui marque à jamais une vie pour ceux qui l'ont vécu, même plus d'un demi-siècle plus tard. Rien ne laissait prévoir ce qui allait se passer, et encore moins les dégâts ou le traumatisme pour certains. J'avais 8 ans et j'en garde un souvenir qui ne s'effacera pas. Toutes les personnes rencontrées qui ont vécu cette soirée ont tous eu la même réaction immédiate. Oh oui, le terrible orage! La vie était calme, tranquille dans le village de la Franche-Buchère. Mon père et ma mère vaquaient aux travaux du soir dans une petite ferme de quelques hectares. Ma mère triait les vaches de notre exploitation, 4 tout au plus, dans le bâtiment qui avait été construit peu de temps auparavant. Mon père allait et venait entre l'étable et le hangar où était entreposé l'aliment pour le bétail en emportant foin ou betterave coupée. Du hangar, on entrait dans ce qui était l'ancienne étable et qui servait alors de cave avec le pressoir. Mon père y entreposait des outils et objets divers. Un escalier montait à notre chambre et au grenier pour les récoltes de blé et de fruits séchés. La chambre était une pièce sommairement aménagée sans chauffage dans laquelle nous dormions ma sœur Geneviève, âgée de 6 ans, mon frère Joël, 5 ans, et moi. Venant de la cave, on poussait une porte. Elle donnait dans un couloir qui séparait les deux pièces où nous vivions. Une pour la chambre de mes parents et de ma plus jeune sœur Lisette, âgée de 8 mois. Dans l'autre pièce, de grandeur semblable, c'était la cuisine, salle à manger, avec un lit pour le grand-père. Elle servait de lieu de rassemblement pour les veillées fréquentes l'hiver. Il y avait ce soir-là ma sœur Geneviève, mon frère Joël, ma sœur Lisette dans son berceau et mon arrière-grand-père Louis, 98 ans, assis près de la cheminée et fixant immobile et silencieux comme à son habitude la danse des flammes. Comme dans la plupart des maisons, la cheminée était le seul mode de chauffage pour toute la maison. En ce qui me concerne, je me trouvais dans le couloir à regarder dehors par la vitre de la porte d'entrée. J'étais intriguée par une lueur légèrement orangée et inhabituelle alors que la nuit était tombée. Cette clarté a frappé plus d'un témoin de cette soirée. Mais qu'y avait-il de si particulier ? Rien, apparemment, car tout paraissait calme. Pas de pluie, pas de vent, pas d'éclair, pas d'orage, juste une masse de nuages. Nous attendions que le travail de ce que l'on appelait le pansage soit terminé et qui consistait à traire les vaches, leur donner à manger, nettoyer leur litière. Dans la pièce, chichement éclairée par une lampe de 60 watts au maximum, nous attendions le feuilleton du soir que diffusait un de ces solides postes de TSF, comme tout le monde les appelait. Ce feuilleton, la famille du raton, réunissait chaque soir des millions d'auditeurs. Brusquement, en une fraction de seconde, la vie paisible d'un soir d'hiver relativement doux bascula en un cauchemar dont les conséquences complètes ne furent découvertes que le lendemain matin. Il n'y eut ni éclair, ni grondement annonciateur d'un orage. Mais pour près d'une centaine de personnes vivant dans un rayon de 200 à 300 mètres, il y eut simultanément un vacarme assourdissant et une lumière aveuglante. C'est tout. Et, aussitôt après, une pluie torrentielle qui dura une bonne partie de la nuit. Ce phénomène atmosphérique, que tous les témoins qualifièrent du plus gros et plus effrayant orage de toute leur vie, se réduisit à une fraction de seconde. Décrire ce qui s'est passé ensuite est pratiquement impossible. De nombreux témoignages manquent. Enfants comme adultes vécurent tous ce choc avec une intensité rare. De la porte d'entrée de la maison, je vis une énorme boule de feu passer devant moi. À cet instant, j'entendis mon arrière-grand-père, homme taciturne, dire en patois « L'orage est jeté dans la cheminée !» L'orage est tombé dans la cheminée. Le compteur électrique vola en éclats. Heureusement, le berceau de ma petite sœur était tourné vers le centre de la pièce et les éclats de verre volèrent sur la capote du berceau et un peu partout dans la cuisine. Mon frère et ma sœur se mirent à hurler en voyant cette boule de feu dans la pièce. Commotionné, tremblant, aveuglé, je rentrai à tâtons dans notre cuisine plongée dans le noir. Seule la clarté de l'âtre donnait une lueur rougeâtre. Soudain, j'entendis la voix de mon père dont le timbre affolé me glaça. Il hurla dans notre direction. « Où êtes-vous, les enfants ?» Rassuré de nous savoir en vie, car il avait craint le pire, il venait en toute hâte chercher une pile électrique. « Maman !» demandai-je inquiet. « Je ne sais pas, restez avec grand-père, je reviens !» Dehors, le déluge tombait, mais cette pluie tambourinante ne nous calmait en rien. Les paroles de mon père me firent craindre le pire pour ma mère. Les minutes me parurent une éternité. À ce moment-là, j'étais persuadée que ma mère était morte et je me suis mise à pleurer une bonne partie de la nuit. Mes parents ne parvinrent à me calmer que le lendemain matin. Ma mère, choquée, souffrante, soutenue par mon père, arriva. Elle parlait avec difficulté. Mon père nous raconta brièvement ce qui s'était passé dans l'étable. Maman, assise sur un tabouret de bois, trayait les vaches comme chaque soir. Au moment où la foudre est tombée, les quatre vaches qui ruminaient debout s'affaissèrent dans la seconde. Il fallut un long moment à papa pour parvenir à sauver notre mère inconsciente. S'il était arrivé un peu plus tard, elle périssait, étouffée par le poids de l'animal qu'elle était en train de traire. Dans chaque maison du village et des villages voisins, chaque famille était persuadée d'être la seule victime de cet orage. Quelques minutes plus tard, nous nous précipitâmes dehors. À une trentaine de mètres, le poteau électrique était en feu. Au fur et à mesure, les gens sonnaient, sortaient malgré la pluie diluvienne qui tombait. Une de nos voisines, Marie-Louise Savary, célibataire âgée, s'enfuit, apeurée dans la nuit, emportant avec elle une boîte dans laquelle elle avait mis quelques pièces et billets. Elle courait se réfugier au peuplier, redoutant un incendie dans sa maison. Une autre clarté attira le regard. Derrière chez nous, un très grand châtaignier bordant un chemin était en feu. L'orage était-il tombé en plusieurs endroits? Difficile à dire dans cette nuit noire. À cette époque, la circulation automobile était rare, surtout la nuit. Les passagers d'une voiture arrêtée à l'entrée du village accouraient, effrayés. Le conducteur, un gendarme de la Gaillère, rentrait chez lui avec sa famille. Il raconta la scène qu'il venait de vivre. Au moment de l'impact, sa voiture s'est immobilisée dans la seconde sans qu'il n'ait eu à éteindre le moteur et, dans l'incapacité de redémarrer, il demanda à pouvoir reprendre ses esprits chez la famille Marquis, nos voisins les plus proches. Jacqueline Joussomme, laissant sa mère quelques instants seule, était montée voir Marie-Louise et Thérèse Rambaud à environ une centaine de mètres de chez elle. Sans inquiétude aucune, puisque ce soir de fin d'automne était si calme, avec un ciel couleur légèrement orange. Thérèse et Jacqueline discutaient calmement au moment de l'éclair aveuglant et du bruit terrifiant. Toutes les trois furent si effrayées qu'elles se jetèrent dans les bras l'une de l'autre, cependant que le compteur explosait. Jacqueline, apercevant le poteau électrique en flammes tout près de chez elle, s'écria « Maman !» Elle pensait à sa mère seule qu'en temps ordinaire l'orage effrayait. Le moment de panique passé, Jacqueline revint en hâte sous les trombes d'eau rejoindre sa mère qui, près de la cheminée, n'en pouvait plus. Quand j'ai recueilli le témoignage de Jacqueline, à la seule évocation de cet orage, elle m'a dit « Cet orage m'a traumatisée à vie. C'était effrayant. » À proximité, dans la famille Gousseau, Jean, âgé de 11 ans, était assis à la table. Sans savoir ni pourquoi ni comment, et nullement poussé par un réflexe de protection, Jean se retrouva instantanément à quatre pattes sous la table au moment où la foudre tomba. Il ne parvient toujours pas à expliquer ce qui s'est passé alors. Au peuplier, à 200 mètres de chez nous, c'était évidemment l'heure de la traite du soir. Marcel et Madeleine Brioué virent cette impressionnante boule de feu avant d'être plongés dans l'obscurité. Quand ils purent voir ce qui s'était passé dans l'étable, ils constatèrent avec stupeur que toutes les vaches avaient coupé leur attache. Dans la ferme voisine, Hélène Baudry était occupée à traire ses vaches. La chute de cet orage peu ordinaire eut les mêmes effets sur le bétail. Le troupeau s'affaissa dans la seconde et Hélène se trouva coincée par une des vaches le long du mur. Elle s'en sortit avec la mâchoire endolorie. Comme chez tout le monde, ce fut le noir complet. Le plus angoissant pour la famille, c'était de pouvoir retrouver Marie-Jeanne Robin, âgée de 6 ans. Ce soir-là, elle était montée chez la famille Baudry, qui finit par la retrouver, effrayée, après de longues minutes d'une recherche angoissée, rendue plus éprouvante par l'obscurité. 200 mètres plus bas, au logis, tout le monde s'affairait aux mêmes travaux de la ferme. Quel ne fut pas l'étonnement du solide Eugène Mitard, qui ne se laissait pas beaucoup impressionner, de se voir arracher la fourche des mains par le souffle de l'orage. Chez la famille d'André et de Jeanne Robin, Henri Biraud, journalier, fut projeté à terre par ce même souffle. Tout le monde au logis se demandait avec inquiétude ce qui se passait. D'autant plus que les gens apercevaient les lueurs des 2 incendies de la franche bûchère, celui du poteau électrique et celui du châtaignier. Ce qui se passa en bas de la franche bûchère, à proximité de l'arbre en feu, faillit être dramatique. Depuis quelques jours, Élie et Thérèse Solé avaient en garde Marie-Annick, leur petite fille de 4 ans. Les parents de Marie-Annick, Roger et Marie Solé, avaient pris quelque temps auparavant, à la Toussaint 1954, la gestion d'une petite ferme du village des Treilles, distant de 3 à 4 kilomètres. Dans cette même fraction de seconde, l'orage, après avoir foudroyé le châtaignier, suivit un grillage de clôture qu'il vrilla et tritura avant d'arriver à la gouttière du hangar, puis perça un trou de 30 à 40 cm dans le mur de la grange. Les vaches étaient tenues au mangeoir par une attache métallique et une chaîne. Ce qui arriva demeure toujours incompréhensible. Toutes les bêtes furent délivrées de leur chaîne sans qu'aucune attache ne fût ouverte. Rattacher les vaches avec ces chaînes dans l'état fut impossible. Le compteur de la maison explosa et des morceaux se fichèrent dans la poutre maîtresse qui commença à prendre feu. La violence de l'orage avait tellement choqué Marie-Annick qu'elle sombra dans une sorte de coma. Elle cessa de respirer pendant de longues secondes. Son grand-père, Élie, eut beaucoup de peine à la faire revenir à elle. André Marquis, voisin de la famille Solé, prit son vélo et s'en alla en pleine nuit avertir Roger et Marie de ce qui venait de se passer à la franche bûchère. La nuit fut agitée pour beaucoup et sans électricité, évidemment. Mais, au matin, tous découvrirent l'ampleur du dégât. Chez Madame Joussomme, les barrières en fer étaient hors d'usage. Tout ce qui était métallique était tordu dans tous les sens. Chez nous, tout le grillage qui entourait la propriété était vrillé, calciné sur plus de 100 mètres. Au pied du châtaignier brûlé, on aurait dit que l'orage avait fendu la terre et il y avait comme un grand cratère tout autour du tronc. En prenant connaissance des conséquences matérielles de l'orage survenu dans la même seconde, un agent de l'EDF a confié ce matin-là combien il était impressionné et que jamais il n'avait rien vu de semblable. Un de nos voisins, Georges, maçon, revenait de son travail à vélo. Il quitta la route principale pour emprunter le chemin qui descendait chez lui. Il se souvint d'avoir vu une boule de feu traverser le chemin devant son vélo, ce qui lui causa une grande frayeur. Arrivé chez lui, il sentait une odeur âcre qui lui prenait à la gorge. Il inspecta son vélo et s'aperçut que le pneu avant avait complètement brûlé. Pourquoi alors un tel orage? La seule explication qui en avait été donnée dans les jours qui ont suivi, c'était qu'un nuage très bas, chargé d'électricité, s'est trouvé en contact avec le sol et les 3 villages reçurent en même temps la décharge électrique contenue dans le nuage. Est-ce un phénomène semblable qui s'est produit un peu plus tard à Niort? Difficile à dire, mais le rapprochement a été fait par la presse. Jamais une seconde n'aura paru aussi longue à autant de gens en même temps dans le souvenir qu'ils en ont gardé. Bien des années plus tard, entre 1967 et 1969, j'ai eu l'occasion de vivre au Sénégal des orages tropicaux, souvent impressionnants et violents, mais aucun orage ne m'aura autant marqué que celui-là. Tout le monde est plus ou moins habitué à ces phénomènes météorologiques normaux. On les sent, on les voit arriver, et on suit leur évolution avec plus ou moins de sérénité selon que l'on redoute ou non les dégâts qu'ils peuvent provoquer. jusqu'au moment où il s'éloigne. Mais même si décennies plus tard, ceux qui ont vécu cette soirée forte en émotion en gardent tous un souvenir précis, parfois effrayé car, à bien des égards, cet orage fut unique par sa violence, sa soudaineté, sa brièveté et ses conséquences dans la vingtaine de familles touchées. Le miracle de cette soirée fut qu'il n'y eut aucune victime.

0: seconde incroyable histoire vraie de Jean-Claude Lumet, toujours paru aux éditions du Petit Pavé dans La petite fille au coquillage de l'île de Noirmoutier. Correspondance avec l'au-delà. Le 22 mars 2018, je reçois une enveloppe avec la mention « Dernier avis avant poursuite ». Quand vous recevez ce genre de lettre, vous vous demandez bien d'où ça vient et quelle tuile vous attend. J'ouvre la lettre et quelle n'est pas ma surprise de lire un courrier datant du 12 janvier 1959, signé du curé de la paroisse mort depuis longtemps. J'ai lu sans comprendre d'abord et puis je me suis dit que ça venait d'un plaisantin. Comme j'avais connu ce curé, je lui ai donc écrit une réponse à sa lettre. Voici donc ce courrier, tout à fait inhabituel. Toircé Bouildroux, le 12 janvier 1959. Le curé de Toircé, aux paroissiens, même d'occasion, aux propriétaires, aux commerçants de la Chine, aux fournisseurs, aux amis de bonne volonté, madame, monsieur. Il y a bien plus d'un siècle que l'intérieur de notre église n'avait pas été remis en état. Dans une quinzaine de jours, la restauration sera complètement terminée et l'église aura vraiment changé d'aspect. Il ne restera plus que les ouvriers à payer. Heureusement, sans quoi rien n'aurait été entrepris. Monsieur le maire et son conseil vont aimablement nous apporter leur aide financière. Mais la grosse part des dépenses, plusieurs centaines de mille francs, sera à la charge de la paroisse. Alors, bien que la semaine de la bonté soit passée, je n'hésite pas à faire confiance à votre générosité et à vous tendre la main. Ne craignez rien, l'enveloppe que vous recevrez à votre nom est assez grande et assez résistante pour contenir vos offrandes. Cependant, permettez-moi une toute petite recommandation. Gardez vos francs lourds qui sont appelés à un brillant avenir et, si vous le pouvez, donnez de ces pauvres billets sales et mutilés qui tous nous seront enlevés avant le 1er janvier 1960. D'avance, je vous remercie bien vivement et vous prie d'accepter l'expression de mes sentiments respectueux et dévoués. Abbé Baron Louis, curé de Toircé-Buildrou en Vendée, CCP Nantes, 1449.08. PS. Dès maintenant, les paroissiens peuvent remettre leur enveloppe à la quête du dimanche ou au presbytère. Les retardataires seront quittés au domicile au début de février. Voici donc ma réponse à cette lettre. Monsieur le curé, j'accuse réception de votre lettre du lundi 12 janvier 1959, dont j'ai pris connaissance le 22 mars 2018. Notre père baron, qui êtes aux cieux, vous ne serez pas surpris que ma réponse vous arrive par voie aérienne et non terrestre. Le facteur que vous connaissiez est décédé depuis longtemps, et vous avez quitté ce monde il y a une éternité que vous avez dû rejoindre par la même occasion. Oui, je suppose que vous êtes aux cieux parce que, si vous avez consacré votre vie au service divin, vous aviez la réputation d'un homme chaleureux qui, logiquement, devait mériter le paradis. J'ignore si vous avez fréquenté en vos années de séminaire les caves du Vatican, mais vous avez quelquefois traîné dans nos caves locales pour le service du vin de vos paroissiens. Un vin souvent aigrelé qui n'avait pas la rondeur et le bouquet de votre vin de messe habituel. Et pour allier votre presbytère à vélo, nos caves toircésiennes vous ont malheureusement fait prendre des détours imprévus. Conséquemment, il vous arriva parfois de glisser au fond du fossé, votre soutane élimée n'ayant pas de système de freinage assisté. Fallait-il que le Seigneur vous blâmât d'avoir de temps en temps aimé ses vignes? Oh non! Il fallait bien vérifier le bien fondé de cette citation tirée en partie d'un passage de la Bible et nullement d'un de vos sermons « Le bon vin réjouit le cœur de l'homme ». Oui, monsieur le curé, si je rappelle le vin de nos crus qui donnait souvent de belles cuites, c'est pour vous avouer que j'ai vidé plus d'une burette en tant qu'enfant de cœur. Et je n'étais pas le seul. Mais je ne dénoncerai pas mes petits camarades. À cette époque lointaine, il n'était pas encore question d'interdire le fruit de la vigne aux enfants. Faut avouer, même tardivement, à moitié pardonné. Encore eût-il fallu que vous suciez ce penchant qui poussait vos enfants de cœur à lamper les dernières gouttes des burettes plutôt que de les laver à l'eau claire qu'il fallait économiser. J'en reviens à votre courrier du 12 janvier 1959. Dans un style personnel et plaisant qui contribue à entretenir votre réputation, vous en appelez à la générosité de vos paroissiens pour régler les frais engagés par la rénovation de l'église de Toircé. Comme il n'est jamais trop tard pour bien faire, je verserai sur votre CCP si ce dernier vous a suivi dans la vie éternelle, l'intégralité de ma retraite d'enfant de cœur qui se fait sérieusement attendre. À moins que vous n'ayez oublié de régler à temps les cotisations patronales. Sur ma reconstitution de carrière, jamais n'apparaissent les années au service de l'Église pour les messes petites ou grandes, les baptêmes, mariages et enterrements. Je sais que ma carrière avait très mal débuté, ce qui me valut de votre part une remontrance pour ce qui vous apparaissait comme une faute professionnelle. Était-elle impardonnable ? En effet, pour la première petite messe qu'il me fut donné de servir, j'ai généreusement secoué la sonnette, mais à contre-temps, ce qui choqua l'assemblée présente qui ne comprenait pas qu'il fallait se lever alors que tout le monde était déjà debout. Une fois le service achevé, vous me remontâtes sérieusement les bretelles qui, en ce temps-là, retenaient nos culottes courtes. J'en conçus une aigreur compréhensible. Monsieur le curé, d'où vous êtes ? Intercédez en ma faveur auprès de la caisse de retraite des enfants de cœur. Et je vous fais la promesse que l'argent que je percevrai, je le reverserai intégralement dans l'enveloppe assez grande et assez résistante dans laquelle vous avez glissé votre courrier. Cependant, je dois vous dire que je ne vous paierai pas en euros, mais seulement en francs lourds, car il me reste suffisamment de pièces de ces nouveaux francs à traîner un peu partout. Ces nouveaux francs que vous ne connaissiez pas encore au moment de la rédaction de votre lettre. Nul doute qu'elles pèseront leur poids dans l'enveloppe, puisque la pièce de 100 francs du 31 décembre 1959 fut remplacée le 1er janvier 1960 par la pièce de 1 nouveau franc. Monsieur le curé, je dois vous confesser que le ratage complet du service de la première messe en tant qu'enfant de chœur a eu des conséquences désastreuses sur la suite de ma carrière musicale. Ce jour-là, m'en avez-vous tellement voulu d'actionner la maudite sonnette au plus mauvais moment de cette messe au point d'implorer le ciel de mettre un terme à mon avenir musical ? Mais pourquoi m'avoir donné ce matin-là la sonnette de cérémonie à 3 clochettes en bronze, moi qui n'étais habituée qu'à la petite sonnette simple à 1 clochette dont le timbre est plus franc et clair ? J'ai pourtant essayé de briller dans le monde musical, mais je dois avouer que les cuivres ont plus brillé que moi. À mon actif, 2 années de clairon, en 6e et 5e, et 1 an de corps de chasse, en classe de 4e. Ah, je les ai astiqués au miroir, ces instruments. Sans doute fussent-ils trop polis pour être non pas honnêtes, mais incapables de produire des sons harmonieux sous mon souffle. Monsieur le curé baron, vous qui, de là-haut, avez une vue plus globale des choses, savez-vous si la sonnerie ratée de la clochette de ma première messe d'enfant de chœur a eu une conséquence néfaste sur les divers instruments que j'ai pratiqués ? Il y a en effet de quoi s'inquiéter. J'ai fort mal joué du clairon, je l'avoue, et ça n'a pas porté chance à cet instrument fort prisé dans les casernes de France puisque le service militaire tel que notre pays l'a connu est bien mort. Exit donc le clairon ? Et que dire de ma carrière de souffleur de cor de chasse ? J'ai dû plus effrayer Saint-Hubert et les défenseurs de la chasse à cour que le gibier proprement dit. Est-ce que mon échec de sonneur de trompe est la cause du lever de bouclier contre la chasse à cour, dont on peut dire qu'elle a du plomb dans l'aile alors qu'elle n'a jamais utilisé une seule balle de fusil ? Vous pouvez constater, monsieur le curé, les conséquences d'un service de messe raté par un jeune enfant de cœur sur la vie de la nation. J'ignorais que la première prise de fonction catastrophique d'un enfant de cœur, de Thouers et Bouildrou, influerait autant sur le destin du clairon et du corps de chasse en France. Vous n'aviez sans doute pas prévu que votre courrier de février 1959 provoquerait en moi un tel examen de conscience. Je vous demande plus de m'absourde que de me ficher votre 47 au derrière. C'était votre pointure, et vous avez plus d'une fois menacé d'en faire usage à l'encontre des récalcitrants. Assurez que vous allez faire le nécessaire pour régulariser ma situation auprès des caisses de retraite d'enfants de cœur. Je vous prie de croire, monsieur le curé, à l'expression de mes salutations terrestres les plus humbles. Jean-Claude Lumet.
1: C'était La petite fille au coquillage de Jean-Claude Lumet. Lu par Corinne Timmer, mise en monde Gilles Lagoutte pour l'émission Veux-tu que je te lise ? L'orage fut chanté par Georges Brassens et la lettre cachetée par les Box Tops. Allez, à la semaine prochaine.

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4: Une nouvelle édition du journal avec Nathalie Michel. Bonjour Nathalie.
5: Bonjour Edouard, bonjour à tous.
4: Et à la une, le Premier ministre français déterminé à trouver 54 milliards d'euros d'économies l'an prochain.
5: Les chiffres avancés par Sébastien Lecornu pour son projet de budget 2027. Il récuse toutefois le terme d'austérité, mais la plupart des ministères devront bien se serrer la ceinture. Nous irons également au Maroc avec ce bond diplomatique dans le rapprochement avec Israël. Un accord a été conclu pour ouvrir des ambassades dans les deux pays. Une petite ouverture au Venezuela pour la liberté de la presse. 14 médias en ligne viennent d'être débloqués. En Indonésie, alors que des incendies ravagent l'île de Bornéo, le chef de l'État s'en prend aux agriculteurs qui défrichent par brûlis le fait de brûler des végétaux. Une pratique qu'il qualifie de terroriste. Le gouvernement français compte donc trouver 54 milliards d'euros à économiser l'an prochain pour redresser la barre du déficit public. Un effort substantiel annoncé par Sébastien Lecornu dans une interview au journal Le Figaro. Le Premier ministre français dévoile son jeu en espérant peu à peu convaincre les députés de voter ce budget qui s'annonce impopulaire à moins de 7 mois des élections présidentielles. Il est question notamment de geler la rémunération des fonctionnaires et de faire participer les retraités. Claire Fage.
6: Pas de hausse d'impôts ni de prolongation de la surtaxe sur les grandes entreprises, mais des coupes budgétaires drastiques face à une charge de la dette alourdie de 10 milliards d'euros l'an prochain. Le budget de l'État sera gelé en 2027. Seuls les ministères des armées, de la justice, de l'intérieur, de la recherche et de l'écologie auront des crédits en hausse. Le régalien, l'avenir et la croissance, commente le Premier ministre. À l'inverse, il y aura des coupes au ministère du Travail, dont la formation professionnelle, un gel du point d'indice des fonctionnaires, les ministres devront diminuer leur rémunération. Côté dépenses de la sécurité sociale, il y aura des efforts sur les arrêts maladie, une remise à plat de la branche famille, un délai de carence pour le versement de certaines allocations aux étrangers et un effort de près de 6 milliards d'euros des retraités. Mais les petites retraites seront protégées, promet le chef du gouvernement. Objectif, un déficit ramené à 5% du PIB l'an prochain contre 5,4% prévu cette année.
5: Claire Fage du service politique de RFI. Du côté de la gauche, la France insoumise appelle d'ores et déjà à censurer le projet de budget qui doit être présenté le 1er octobre en Conseil des ministres. Le RN, pour sa part, promet de modifier cette loi de finances s'il est élu lors de la présidentielle. Un nouvel épisode d'hostilité dans le détroit d'Ormuz. L'Iran affirme avoir frappé un pétrolier qui avait tenté de forcer le passage à un navire battant pavillon togolais et qui a pris feu. Et dans cette guerre entre la République islamique et les États-Unis, les deux camps sont gravement mis en cause par les Nations Unies. Dans un rapport publié ce jeudi, des enquêteurs de l'ONU dénoncent des crimes de guerre commis par les Américains lors des premières frappes fin février, en particulier un bombardement contre une école où une centaine d'enfants avaient été tués. Côté iranien, le rapport pointe des crimes contre l'humanité lors de la répression des manifestations contre le régime, des crimes documentés également par Amnesty International dans un rapport de 1000 pages sur les soulèvements Femmes, Vie, Liberté, des manifestations écrasées selon l'ONG sous l'ordre de hauts responsables iraniens. Diana El-Tahawi est la directrice régionale d'Amnesty International.
7: Les autorités iraniennes ont commis des crimes contre l'humanité quand elles ont cherché à faire cesser les manifestations, puni des manifestants ou tenté d'empêcher des gens de descendre dans les rues pour réclamer des droits ou la fin de la République islamique. D'après nos conclusions, qui rejoignent celles des Nations Unies, les autorités iraniennes ont tué, fait disparaître, torturé, arrêté, violé et persécuté des gens en fonction de leur genre, de leur opinion politique, de leur appartenance ethnique ou de leur religion, et tout cela en toute impunité. Cela a encouragé les autorités iraniennes à continuer à perpétrer d'autres massacres, comme en janvier 2026, quand les forces de l'ordre ont tué des milliers de manifestants et des passants. Comme l'affirme cette mission d'enquête des Nations Unies, cela pourrait encore relever de crimes contre l'humanité.
5: Diana El-Tahoui d'Amnesty International, elle répondait à Abla Junaidi. En plein conflit au Moyen-Orient, après l'intensification des affrontements sur le front yéménite, le gouvernement américain approuve la livraison à l'Arabie Saoudite de 48 avions de combat furtifs F-35, un contrat à 24,3 milliards de dollars. Le département d'État doit le faire valider par le Congrès. Bientôt, une ambassade du Maroc en Israël et inversement, une ambassade israélienne à Rabat. C'est le dernier épisode en date de la normalisation des relations entre les deux pays. Rapprochement lancé en 2020 et qui avait connu un ralentissement après le début de la guerre à Gaza. La relance s'est faite sous l'égide des États-Unis avec une réunion à New York en amont de l'Assemblée générale de l'ONU. Depuis Casablanca, les précisions de Mathias Reynal.
0: C'est une nouvelle dynamique qui anime les relations entre le Maroc et Israël. À partir du 7 octobre 2023, le rapprochement entre les deux pays avait connu un net ralentissement. Kader Abderrahim est maître de conférence à Sciences Po.
8: Ce saut diplomatique marque la volonté du gouvernement marocain de resserrer les liens.
0: En toile de fond, pour le Maroc, il y a l'enjeu du soutien américain dans le dossier du Sahara occidental.
8: Pour le Maroc, clairement, il s'agit d'une relation qui est d'abord un instrument de politique étrangère. Et ce rapprochement, il s'inscrit aussi dans un échange stratégique avec Washington, la reconnaissance américaine sur la souveraineté du Sahara occidental.
0: Ce rapprochement sert également les intérêts israéliens. Kader Abderrahim.
8: En tout cas, pour Israël, le Maroc, ça représente un partenaire particulièrement utile. Je dirais au Maghreb, Israël qui trouve également un partenaire arabe qui a une influence africaine et méditerranéenne aujourd'hui.
0: Le Maroc et Israël ont également annoncé leur intention d'accélérer leur rapprochement économique. Mathias Reynal, Casablanca.
5: Dans la région disputée de l'Abyei, entre le Soudan et le Soudan du Sud, de nouvelles violences interethniques ont fait au moins 26 morts et 82 blessés. Bilan annoncé hier par la mission de maintien de la paix des Nations Unies dans ce territoire. La censure de la presse se desserre au Venezuela dans le cadre de la transition imposée par les États-Unis après la capture du président déchu Nicolas Maduro. Une quinzaine de sites d'information dont l'accès était difficile, voire impossible, viennent d'être débloqués par les autorités. Une ouverture qui coïncide avec le lancement hier d'un deuxième cycle de négociations entre le pouvoir vénézuélien et l'opposition. À Caracas, Alice Campagnol.
9: Selon l'ONG Venezuela Sans Filtre, ce sont 14 sites d'information qui ont été débloqués hier. Une petite révolution dans le monde des médias qui tentent de survivre au Venezuela malgré les attaques. Tous avaient déjà dû se replier sur Internet depuis longtemps. En effet, en 2013, le gouvernement avait organisé le monopole du commerce du papier journal, dont la vente était refusée aux médias critiques. Aujourd'hui, c'est la présidente Rodriguez qui aurait pris la décision de lever ces blocages dans le cadre du programme pour la paix et la cohabitation démocratique démarré en janvier sous la nouvelle tutelle américaine. Avec le déblocage du réseau social X il y a quelques mois, cette mesure est une grande avancée pour la lutte contre la censure digitale au Venezuela, mais une cinquantaine d'autres sites d'information est toujours bloquée. Alice Campagnol, Caracas, RFI.
5: Le Venezuela où les négociations entre le pouvoir et l'opposition ont été perturbées hier par l'arrestation d'un ancien maire d'opposition, Javier Oropesa, tout juste de retour de 2 ans d'exil. Il a finalement été libéré quelques heures plus tard. Dans la course à la présidentielle, en France, l'ancien Premier ministre de centre droit, Édouard Philippe, en campagne, c'est assez rare, sur l'écologie. Le candidat Horizon était hier dans la ville d'Angers pour présenter son programme d'adaptation au réchauffement climatique. Valérie Gasse.
10: C'est le discours présenté comme fondateur d'un converti à l'écologie, car Édouard Philippe le reconnaît.
11: Je ne suis pas né dans l'écologie politique.
10: Sa prise de conscience de l'importance de cet enjeu a franchi un cap cet été avec la canicule et les incendies qui ont frappé la France. Le candidat Horizon fait un constat.
11: C'est le caractère vivable et pas simplement agréable de la France de demain qui est en jeu. Ça n'est plus seulement une question environnementale, c'est en train de devenir une question de sécurité collective. une question de protection, une question régalienne. Et la France doit donc se doter d'une véritable politique de sécurité climatique.
10: Une politique de sécurité climatique résumée en trois actes, protégée, adaptée, équipée. Édouard Philippe fait aussi de cette politique un combat idéologique contre le RN, alors que Marine Le Pen était au Porge le même jour.
11: Certains essaient de s'acheter un brevet d'écologie en se faisant prendre en photo auprès de populations traumatisées par les feux de cet été.
10: Et contre LFI, qui lie la lutte contre le réchauffement climatique à la destruction du capitalisme.
11: On ne réussira pas l'adaptation climatique sans l'économie de marché.
10: En homme de droite, il défend sa vision écologique et économique et essaie de donner de l'espoir.
11: L'adaptation à la transformation climatique, ça n'est pas sombre, triste, inéluctable, subi.
10: Édouard Philippe dit qu'il a la foi pour essayer d'entraîner les Français.
5: Valérie Higas, chef du service politique de RFI, et puis à l'extrême droite, l'ancien journaliste Éric Zemmour a confirmé hier soir sa candidature à l'élection présidentielle 2027. Le candidat Reconquête, invité de la chaîne BFM TV, a notamment dit vouloir expulser les étrangers, y compris en situation régulière, en cas de chômage au-delà d'une période d'un an. Place à cette crise écologique en Indonésie, l'île de Bornéo ravagée par d'immenses feux de forêt. Depuis la semaine dernière, 350 membres des forces d'autodéfense japonaises combattent les flammes en renfort des pompiers indonésiens. Ça se passe dans la province de Kalimantan occidental. C'est l'une des régions les plus durement touchées par ces incendies. Et en guise de réponse, eh bien, le chef de l'État réclame des sanctions contre le défrichement par brûlis, une pratique qu'il qualifie de terrorisme écologique. Les défenseurs de l'environnement, eux, pointent du doigt l'État et la mauvaise gestion des forêts. Explication de Juliette Pietraszewski.
12: Une tolérance zéro contre les personnes ou entreprises responsables des incendies. C'est un discours du président indonésien qui ne satisfait clairement pas certaines ONG environnementales. Pradipta Indra est membre de l'ONG Wali, directeur du bureau du Java Oriental. Selon lui, si Prabowo Subianto qualifie l'agriculture sur brûlis de terrorisme écologique, c'est que le problème des feux n'est pas pris à la racine.
13: La déclaration du président Prabowo sur le terrorisme écologique tend à se focaliser uniquement sur l'acte technique de mise à feu. C'est une réaction hâtive qui ne s'attaque pas aux causes profondes des incendies de forêt. Les menaces qui pèsent sur la survie de l'humanité et de la nature découlent en réalité des activités des grandes entreprises, favorisées par des réglementations étatiques laxistes ou partiales.
12: Alors que la police indonésienne annonce avoir ouvert plus de 200 enquêtes pénales liées aux incendies et enquêté également sur 95 entreprises suite au feu, pour Pradipta Indra, le gouvernement a aussi sa part de responsabilité.
13: Les incendies récurrents survenant dans les zones de concession des entreprises et sur les terres gérées par l'État révèlent des crimes environnementaux imputables aussi bien aux entreprises qu'à l'État. Aucun des deux n'a jamais fait appliquer les lois axées sur la restauration des écosystèmes et les droits des populations.
12: Entre janvier et juillet dernier, les incendies avaient déjà ravagé plus de 200 000 hectares de terre, selon le gouvernement indonésien. Un bilan qui continue à l'heure actuelle de s'alourdir.
5: Juliette Pietraszewski du service environnement de RFI. Il est 6h13, heure de Paris.
14: Nathalie Michet.
5: Et on reste ensemble pour notre tour du monde de l'information. Nous allons d'abord...
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15: Hier, au lendemain d'une manifestation de l'opposition dont la répression...
16: Bonjour Josué.

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3: Bonjour, messieurs dames.
4: Voilà, Olivier.
5: Bonjour, Olivier.
4: Donc, j'ai présenté, en fait, la configuration du service.
6: Olivier Ixart est le responsable de l'atelier de restauration des archives départementales.
7: Ces deux meubles, c'est le poste de dorure. Donc, poste de dorure avec les différentes polices qu'on a pu acheter. Alors, ça, c'est le stockage avec dessous l'or et tout ce qu'il faut. Et ici, on est sur le poste de travail qui est légèrement plus bas, qui est aménagé pour un poste de dorure. C'est avoir assez de force, être bien calé pour pouvoir dorer. Donc là, j'ai pas sorti des feuilles d'or, j'ai sorti juste du rouleau d'or. Celui-là, il a été fait à la feuille d'or. Donc, les différentes polices en haut en bas.
5: Vous êtes d'horreur aussi ?
7: D'horreur aussi, ouais, on fait un peu tout.
5: Ah oui.
7: En fait, les Hautes-Pyrénées, on est loin de tout, donc il faut essayer de savoir tout faire.
5: Donc, vous savez,
7: je ne cache pas que j'ai galéré quand même pas mal sur la dorure en début de carrière.
5: Ouais, ouais.
7: J'ai commencé en 1983. Oui, allez-y. Et c'est vrai que la dorure, c'est pas un des métiers les plus faciles. C'est-à-dire, on le réussit, on dit, je suis trop fort. Et puis après, on n'y arrive plus, et on appelle tous ses collègues, comment tu fais et, voilà. Et en fait, c'est un coup de main, voilà, ça vient avec le temps. On dit que pour faire un bon dorure, il faut au moins 5 ou 6 ans de pratique pour être un peu sûr. Et comme c'est la cerise sur le gâteau, je veux dire, quand on se loupe sur une pleine peau, c'est un peu gênant. Donc voilà. Donc ça, c'est des fers qu'on a pu. C'est des acquisitions anciennes. De préférence, je trouve que ces fers sont sublimes, ils sont très fins, enfin voilà. On n'a pas ça aujourd'hui. Aujourd'hui, on, malgré les lasers et tout ce qu'on peut avoir, on n'arrive pas à la finesse de ce travail à la main. Donc on a réussi à avoir quand même une bonne collection, je crois qu'on n'a pas loin de 400 fers. Il y en a un peu partout.
5: Vous êtes combien ?
7: Tout seul, mais on a... Alors, ici, pour le moment... Pas grand monde, parce que depuis le mois d'avril où on est rentré ici, c'est aménagement de l'atelier, on fait rentrer les outils, voilà. Aménagement de l'atelier, on fait rentrer les outils, voilà. Ça demande pas mal de boulot. Il y a des fois aller donner des conseils pour la conservation, les nouveaux documents, par exemple les hors format. Quand on a déménagé les hors format, il a fallu que j'y aille pour. Voilà. C'était un peu compliqué. Donc on prend pas de stagiaires dans cette période-là, mais toute ma carrière, j'en ai pris. Et toute ma carrière, j'ai formé 35 relieurs et restaurateurs. Les formations, il n'y en a pas trop et ils sont toujours preneurs. On a accueilli cette année le CEP reliure pour l'Occitanie et l'Aquitaine. On a aménagé l'atelier, on a sorti des outils, on a aménagé l'atelier pour faire un examen et un CAP. Donc là, j'ai sorti quelques bouquins pour vous montrer un petit peu ce qu'on peut faire. C'est plus, là, on est plus sur un peu création qu'archive. Voilà. Après, là, donc, on a une grosse presse. Alors, j'ai une question souvent qui revient quand les gens visitent. Ils me disent, mais vos outils, c'est en déco. J'ai dit, non, ils servent tous, ils marchent tous. Ce que j'expliquais tout à l'heure, ces presses anciennes, elles ont quand même un gros avantage. C'est des grands formats. Et on n'a pas besoin de trop fouler, c'est-à-dire quand on serre le papier dessous, on a la pression, c'est un écrasement du papier. Presse fonte, si vous ne gérez pas, si vous ne mettez pas le foulage, si on n'a pas l'habitude, on peut retrouver un papier glacé. Donc un papier 18e qui ressort un peu glacé, ça

0: Pas terrible.
1: Tout ça, c'est la partie un petit peu reliure. Là, jusque-là. Là, on arrive sur trois tables mobiles. Cette table résiste à la chaleur et réglable en hauteur. Bon, ça, c'est réglé par rapport à ma taille. Et les autres résistent à l'humidité avec deux bacs de lavage pour les affiches et pour les autres documents, hein, entre autres.
2: Vous avez à la fois des outils assez anciens et d'autres très modernes.
1: C'est ce qu'on m'a posé plusieurs fois comme question. Alors, en fait, tout sert. Il y a des, je sais pas, un exemple, c'est le cousoir. Le cousoir, c'est un outil très ancien, mais c'est indispensable. Voilà. Et à côté de ça, on a des appareils électroniques qui vont permettre, on va y arriver, de mesurer l'humidité. Voilà. Là, on est sur tout ce qui est petit outillage. Là, on a un nébulisateur à ultrasons pour nettoyer, décoller les papiers, une machine à thermocoller. Alors j'ai mes collègues, ils appellent ça ma dinette, je trouve ça assez rigolo. Donc l'incubateur pour mettre, on fait des frottis, ben, c'est madame Nguyen qui nous avait montré, pour se servir des pétrifilms, les mettre en incubation et savoir si on a tant de formats colonies ou pas, et savoir si on les laisse en quarantaine, en assèchement, avant d'aller dans les magasins. Une buse thermique pour décoller malheureusement les scotch, ça c'est l'horreur. Et là on est sur des appareils, bon ça vous devez connaître hein, tous, thermohygromètre pour l'ambiance dans les pièces. Et ça c'est un appareil que j'ai fait acheter il n'y a pas longtemps, c'est pour mesurer l'humidité dans le papier, dans le livre. Alors après on passe sur le dernier arrivé dans l'atelier, qui a été un peu galère à régler en fait. Bon, c'est la table aspirante basse pression et elle fait chambre d'humidification contrôlée, donc pour détendre les parchemins et tout ça. C'est-à-dire on va avoir de l'humidification par capillarité sans détremper le document. Ça, c'est quand même un outil magique. C'est la lettre dont parlait le préfet tout à l'heure. C'est la lettre de Bernadette Soubirous qui avait disparu pour les apparitions de Lourdes. Et donc elle a été scotchée. En fait, on ne le voit pas bien, mais elle est vraiment fendue de partout. Elle a été scotchée. La colle du scotch a fait des auréoles. Et en fait, pour enlever les auréoles, c'était un petit peu compliqué. Je pouvais les atténuer, mais pas les enlever. Et j'étais hyper surpris de l'efficacité de cette machine. C'est une table basse pression chauffante. En basse pression, si on dilue cette tâche et si on aspire vers le bas, ben l'effet de translation n'y est plus. C'est tiré vers le bas, donc on n'a plus de tâche. Donc ça paraît, on dirait une table basique, mais c'est fantastique. Pour travailler, c'est vraiment génial. Non, c'est dommage que je parte à la retraite au mois de mai, parce que c'était vraiment bien. Donc après, on est parti sur une table aussi assez grande, parce qu'on travaille sur des petites tables lumineuses, une table lumineuse assez grande.
2: Le restaurateur Olivier Ixart nous montre maintenant son ouvrage des derniers mois. Il s'agit du terrier de Vic-en-Bigorre, un imposant registre seigneurial du foncier de la commune.
1: L'anecdote, il était quand même au service technique de la mairie de Vic, sous la machine à café. Et le nouveau maire, donc, parce qu'il venait d'arriver, sensible un peu à l'histoire et tout ça, il a pris le truc et on s'en est occupé. Alors, restauration complète, couture, bon, tout ça, je me suis débrouillé. Quand on est arrivé sur le veau pour refaire à l'identique, ben, je me suis retrouvé devant... on n'a pas des peaux assez grandes pour faire un peu de peaux comme ça. C'est à croire que les peaux de veau avant étaient plus grandes que maintenant, alors je ne sais pas. Et le posier de Relma, je lui ai demandé s'il avait... Il m'a dit, oula, dans ces dimensions-là, ça va être compliqué. Voilà. Donc je lui ai laissé les dimensions et il m'a rappelé, je crois que c'était un mois après, il me dit, j'ai une peau, je pense qu'elle passe. Je ne vous explique pas le stress quand vous savez que vous n'avez qu'une peau et peut-être qu'il n'y en aura pas d'autres. Donc j'ai appelé une fille que j'ai formée pendant 7 ou 8 ans. Je lui ai dit, est-ce que tu pourrais venir une demi-journée pour m'aider à le couvrir? Donc on l'a couvert à deux, on est habitué à travailler ensemble, ça va, mais voilà. C'était quand même quelque chose. Voilà. Et pour le symbole, on avait fait venir le maire et on avait fait restaurer une page de l'ouvrage.
2: Il fait combien de pages, le terrier?
1: Je ne sais plus, c'est marqué. 1125 pages.
2: Vous avez restauré une par une?
1: Feuillet. Oui, voilà. Donc celui-là, il y avait un peu une anecdote. Après, vous allez voir dans la salle d'expo, il y a l'antépendium d'Aucun. Alors ça, c'est assez rigolo aussi. François me dit qu'il faudrait aucun. Les registres paroissiaux sont vraiment en mauvais état. Il y a une couverture cuir avec une couture traversante. Et donc, il fallait restaurer les feuilles. On analyse, machin. Le cuir n'était pas si mal que ça. Je dis, bon, mais qu'est-ce qu'on fait? On le conserve? François me dit, oui, on conserve. Donc, je nettoie le cuir. Et en nettoyant le cuir, j'ai dit, bon, il y a des dorures, c'est bizarre. Et je voyais des choses dessus. Et en le regardant sous la lumière, on aurait dit un dessin. Et le deuxième ouvrage de le registre paroissial, le deuxième volume, pareil. Un peu plus détaillé, sorte de visage. Plus je nettoyais, plus ça sortait. En fait, c'était un cuir de cordoue avec Saint-Vincent, je ne sais plus lequel, c'est Saint-Vincent.
0: Saint-Jean-l'Évangéliste.
1: Et en fait, c'était l'antependium d'aucun de l'église qui avait été certainement découpé. Alors quand, on ne sait pas, peut-être la Révolution, je n'en sais rien. Ça a été découpé, ça a dû être caché dans le presbytère. Et on suppose, tout ça c'est des supposés, on suppose qu'il y a un curé qui a dû relier ses registres paroissiaux, il a trouvé un bout de cuir, il a coupé, et ben voilà. Et alors là, du coup, on l'a remonté et on a mis un cuir identique pour recouvrir les... c'est des petites anecdotes. Bon, il y en a plein comme ça. Il y en a une autre, vous allez le voir dans l'expo. Il y a la grotte de Vaux. C'est une grotte qui est dans les Pyrénées, au-dessus de la chute de Gavarnie. Donc pour y aller, c'est quasi impossible. Il faut être spéléo, il faut être alpiniste. Et Monsieur Devaux était le directeur du pic en 1850, je crois, si je ne me trompe pas, du pic du Midi, mais féru de montagne. Il est parti avec quatre copains voir ce trou là-bas dans la montagne. Et en fait, la grotte, elle fait, je crois, il faut regarder, je crois que c'est 9 km. Ils ont exploré la grotte. Comme c'est des scientifiques, ils ont amené un thermomètre, un petit carnet, une boîte de rations. Ils ont mangé ce qu'il y avait dedans. Ils ont laissé la boîte de rations, un petit crayon. Le papier, ils ont marqué les gens qui ont découvert la grotte, le jour où ils l'ont découvert, la température qu'il faisait. Et on a 16 personnes sur 100 ans qui ont été dans cette grotte et qui ont trouvé ça et qui ont continué à faire. Donc on a, tout ça, c'est revenu aux archives et on a restauré ces petits documents qui sont dans l'expo. Enfin, il n'y en a que deux sur les 16 et il y a la boîte. Voilà, il y a des petits trucs comme ça, c'est rigolo.

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6: Ce vendredi 18 septembre, au lever du jour, vous aurez quelques nuages qui seront encore présents en dessous de 2000 mètres. Ensuite, les éclaircies vont finir par l'emporter pendant la matinée, mais le relief s'ennuagera à nouveau au cours de l'après-midi entre 1800 et 2500 mètres sans pour autant provoquer de précipitations. Le relief finira enfin par se dégager, mais ce sera pendant la nuit suivante de vendredi à samedi. Au niveau des températures, les minimales sont stationnaires de 9 à 12 degrés en vallée, 6 à 7 degrés à 1500 mètres. Les maximales, elles, vont atteindre 21 degrés en basse vallée, 15 degrés vers 1500 mètres, 7 degrés à 2500 mètres. Et le vent sera faible sur les sommets de tendance nord. Le beau temps reviendra à partir de samedi avec des températures qui remontent.
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3: Direction le plateau des Bondons en Lozère, où vient d'ouvrir un lieu unique en France, la Maison des Menhirs. Elle invite à découvrir l'un des plus grands sites mégalithiques d'Europe, où plus de 200 menhirs furent érigés par les femmes et les hommes du Néolithique, il y a environ 5000 ans. Le bâtiment s'étend sur 490 mètres carrés. Il est implanté, précise Isabelle Darnas, conservatrice du patrimoine au département de la Lozère, qui a piloté le contenu scientifique du centre.
4: Sur un plateau calcaire, à l'intérieur du massif granitique du Mont Lozère, donc une particularité géologique qui a sûrement inspiré les hommes du Néolithique.
3: Un bâtiment qui peut se visiter librement, sans contrainte particulière.
4: Deux manières de visiter le centre d'interprétation, indifférentes, dans un sens ou dans l'autre. Une partie qui est plutôt consacrée à la découverte de ces menhirs, les premières études qui ont été faites dans les années 30, le relevage de ces menhirs et la manière dont ils ont été construits, la manière dont ils ont été extraits de la roche, dont ils ont été transportés. Et puis la deuxième partie, c'est plutôt la civilisation qui est associée à ces menhirs. Qu'est-ce qu'on en sait ? Qu'est-ce qu'on sait de ces premiers hommes et ces premières femmes qui se sont sédentarisées, qui sont venues sur le plateau s'installer ?
3: Mais comment rendre accessible une civilisation aussi méconnue ? La réponse tient dans un parti pris fort.
4: Choisir un seul niveau de lecture, le plus simple possible, j'irais presque le niveau enfant, parce que c'est une civilisation qu'on connaît peu, qui n'est pas étudiée et que le grand public connaît peu.
3: Pour incarner cette pédagogie, place au numérique, Clovis Sarrazin, médiateur culturel, nous plonge dans la première salle.
5: Donc ici, c'est un premier film. On va avoir un propos introductif qui nous plonge au cœur de l'Achant des Bondons, qui nous explique ce qu'est le néolithique, ce qu'est un mégalithe. La scénographie est relativement remarquable parce qu'on a plusieurs miroirs. On se sent vraiment plongé au cœur de l'Achant des Bondons. C'est assez saisissant.
3: La scénographie s'inspire même dans certains espaces d'un conte, en hommage à l'archéologue Gilbert Fage, à qui l'on doit l'inventaire des 200 menhirs et la manière dont ils ont été construits.
5: La scénographie s'inspire de romans de Jean Giono, l'homme qui plantait des arbres, où là ils ont repris ce conte-là pour le modeler à l'image de Gilbert Fage, qui est le géant qui semait du granit, et l'homme qui enlevait les menhirs. On a des jeux de lumière, ça convient au public des plus jeunes comme des plus âgés.
6: Il y a environ une quarantaine d'années, je faisais une longue marche sur des hauteurs absolument inconnues des touristes dans cette région de Lozère appelée les Bondons.
3: Une approche ludique mais toujours rigoureuse, maquette, facsimilé à toucher, images aériennes au drone.
4: C'est pas un musée, c'est vraiment un outil pour comprendre la civilisation néolithique et les menhirs qui y sont attachés.
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1: Il y a 11 ans, le Manouche Music Festival posait ses valises à Mazères, en Basse-Ariège. Ce festival de musique gitane avait l'ambition de mettre en lumière l'ensemble de cette culture qui éveille parfois la suspicion, voire la crainte des populations, tout en s'appuyant sur des ressources locales. Le festival est né de la rencontre du guitariste Rudy Rabuffetti, guitariste reconnu en jazz manouche, né en Basse-Ariège, et du président Jean-Louis Sorel. Ce dernier se rappelle de la première édition et de l'inquiétude qui régnait alors au sein de la population de Mazères.
2: J'ai vraiment ce souvenir du premier jour où il y avait peu de Mazériens, on va dire, et ceux qui étaient venus, une m'a dit « j'avais pas pris mon sac à main ». Voilà, pour venir la première fois. Bon, moi, j'ai jamais été effrayé. Les gens viennent au Manouche Music Festival, les locaux viennent beaucoup plus, c'est même le lieu où il faut être maintenant. Ils apprécient le cadre, la musique. Après, de là à aller plus loin dans leur démarche intellectuelle, c'est peut-être pas sûr. Mais toujours est-il, il y a un pas de franchi. Et c'est en faisant des petits pas qu'on fera une longue distance.
1: Alors, petit pas pour Jean-Louis Sorel, le président du Manouche Music Festival, mais vraie avancée pour Rudy Rabuffetti, qui a rendu possible l'éclosion de cet événement grâce à ses relations dans le milieu des musiques gitanes. Alors, changer l'image

0: Un peuple par le biais de la culture et de la musique, ça peut paraître utopique, mais à écouter les mots du guitariste, il y a bien une réalité derrière les mots.
1: Vu le monde qu'il y a dans ce festival, et que comme allait dire Jean-Louis, tous les locaux viennent, tout le monde vient, et ça devient un rendez-vous habituel tous les ans, et je pense que c'est un grand pas. Ouais.
2: C'est un rendez-vous habituel pour les populations non gitanes, Gadget, du coup, du territoire, et aussi pour les populations gitanes.
1: Aussi, ils viennent beaucoup, oui, voir les musiques, justement, cette floraison d'artistes dans le style tzigane, quoi. Mmh. Et ça leur plaît, ouais, ils viennent voir beaucoup ça, oui. J'ai toujours grandi ici, au sein de ma famille, de Sinti Piemonte. C'est des gitans qui viennent d'Italie. On a fait l'école comme tout le monde, on a eu des grands copains, des grandes amitiés qui sont formées avec plein d'amis qu'on a encore aujourd'hui. C'est mieux des petits villages que les grandes villes, comme on dit. Parce qu'il se passe moins de choses, on est plus tranquille, et les gens peuvent nous accueillir avec les bras ouverts. C'est ce qu'on a toujours voulu, en fait. Que tout se passe bien, que tout le monde partage les musiques, les gadgets, les gitans, mélanger les musiques, ouvrir des portes et faire vivre ce beau métier qui est musicien, quoi. On peut broder autour de la musique pendant des siècles, mais bah, il faut jouer. En fait, le but de la musique, c'est jouer, pas que sur scène. C'est jouer avec les gens, se déplacer, aller voir des musiciens, jouer avec des jeunes, transmettre la musique, partager des choses. Et tout se passe vraiment par le partage, quoi. Je côtoie beaucoup plus de gens que depuis le festival qu'avant qu'il soit, quoi. Avec des gens que je ne connaissais pas avant, qui me disent bonjour dans la rue, bonjour Monsieur Ruffetti, c'est super quoi.
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3: Ce vendredi 18 septembre, au lever du jour, vous aurez quelques nuages qui seront encore présents en dessous de 2000 mètres. Ensuite, les éclaircies vont finir par l'emporter pendant la matinée, mais le relief s'ennuagera à nouveau au cours de l'après-midi entre 1800 et 2500 mètres sans pour autant provoquer de précipitations. Le relief finira enfin par se dégager, mais ce sera pendant la nuit suivante de vendredi à samedi. Au niveau des températures, les minimales sont stationnaires de 9 à 12 degrés en vallée, 6 à 7 degrés à 1500 mètres. Les maximales, elles, vont atteindre 21 degrés en basse vallée, 15 degrés vers 1500 mètres, 7 degrés à 2500 mètres. Et le vent sera faible sur les sommets de tendance nord. Le beau temps reviendra à partir de samedi avec des températures qui remontent.
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6: Vendredi, le tiers-lieu d'Azun à Aucun vous invite à son assemblée générale annuelle. Une occasion pour découvrir l'association, faire le point sur les actions et les projets et proposer vos idées et pourquoi pas rejoindre l'équipe de bénévoles. Vous aviez envie de rejoindre la collégiale ou souhaitez plus d'informations ? N'hésitez pas à contacter le tiers-lieu d'Azun en amont. L'assemblée générale du tiers-lieu d'Azun, c'est ce vendredi à 18h au tiers-lieu d'Azun à Aucun. Vendredi à 20h à la GESP, c'est le démarrage de la saison culturelle avec le concert Barut, polyphonie et percussion occitane. De retour en Bigorre, les languedociens de Barut viennent présenter Contrafuox, leur nouveau spectacle, avec des influences venues du rock, du néoclassique et de la musique cinématographique. Des textes en occitan qui mettent en lumière ceux et celles qui résistent, les liens d'amitié qui se tissent dans les luttes et les jeunes générations qui montrent qu'il est encore possible de faire contre mauvaise fortune bon cœur. En première partie, ce sera La Baronne, un chœur amateur entre français et occitan du foyer rural des Baronnies. Au tarif entre 6 et 12 euros, l'ouverture de la saison culturelle 2026-2027 avec le concert Barut de la polyphonie et percussion occitane, c'est ce vendredi à partir de 20h à la GESP à Tarbes. Samedi et dimanche, au parc thermal du casino d'Argelès-Gazost, c'est la fête des chiens des Pyrénées qui revient. Pas moins de 300 chiens sont attendus dans la cité thermale pour cette 23e édition de la fête des chiens des Pyrénées. Un programme de festivités bien dense et des concours nationaux et internationaux. Des rendez-vous incontournables des amateurs des chiens des Pyrénées du monde entier. La réunion des amateurs des chiens des Pyrénées. Retrouvez le programme entier sur le site www.chien-despyrénées.com. La 23e édition de la fête des chiens des Pyrénées, c'est ce samedi et ce dimanche dans le parc thermal du casino à Argelès-Gazost. À l'occasion des journées du patrimoine ce samedi et ce dimanche, venez découvrir le Donjon des Aigles gratuitement de 10h à midi. La visite gratuite du Donjon des Aigles dans le cadre des journées européennes du patrimoine, c'est ce samedi et ce dimanche de 10h à midi au Donjon des Aigles à Beausens. Samedi et dimanche,

0: gratuité aux entrées du château fort Musée Pyrénéen, des animations à la médiathèque et dans plusieurs lieux patrimoniaux lourdais. Samedi de 9h à 12h30, au Jardin des Tilleuls à Lourdes, on vous donne rendez-vous pour le World Cleanup Day. À l'occasion de la journée mondiale du nettoyage de notre planète, on vous donne rendez-vous à partir de 9h avec l'accueil des bénévoles et une collation offerte. À 9h30, début des opérations de nettoyage de la ville. 12h, pique-nique offert pour les bénévoles. Une inscription obligatoire jusqu'au 16 septembre à l'adresse transitionecologique@ville-lourdes.fr. Pour cette journée mondiale du nettoyage de notre planète et répondre à cet appel, il faut se munir de gants, d'une tenue adaptée et de gilets fluo. Organisée par le service de transition écologique de la ville de Lourdes, la journée de mobilisation citoyenne pour le ramassage des déchets, le World Cleanup Day, c'est ce samedi à partir de 9h avec un rendez-vous au Jardin des Tilleuls à Lourdes. Samedi à 11h à la médiathèque de Lourdes en entrée libre et gratuite, rendez-vous avec Mémoire de l'Ophite. La présentation du livre Souvenirs, souvenirs. D'une durée de 1h pour tout public, la présentation du livre sur le quartier de Lourdes, réalisée en collaboration avec les habitants grâce à une coopération entre la ville de Lourdes et la CATLP. La présentation du livre Souvenirs, souvenirs, Mémoire de l'Ophite, c'est ce samedi à 11h à la médiathèque de Lourdes. Samedi à 19h à la Maison du Parc National et de la Vallée, on vous propose le concert Bergeraes. Et si les bergères des chansons d'autrefois étaient bien plus libres qu'on ne l'imagine? Bergeraes, c'est une création musicale entre chant a cappella et chant accompagné qui cherche à travers le répertoire du Massif Central et des Pyrénées à déconstruire l'image de la bergère pour célébrer des femmes libres, solides et à l'écoute de leurs désirs. En faisant dialoguer des personnages d'autrefois avec les réalités des bergères d'aujourd'hui engagées dans une agriculture paysanne respectueuse du vivant. Le concert Bergeraes, c'est à découvrir ce samedi à 19h à la Maison du Parc National et de la Vallée de Lucin Sauveur.
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8: Il est 6h en temps universel, 8h ici à Paris. Merci d'écouter RFI.
9: Clotilde Dumay.
8: Le journal international. Bonjour Nathalie Michel.
10: Bonjour Clotilde, bonjour à tous.
8: À la une, les pistes du gouvernement français pour faire 54 milliards d'euros d'économies.
10: Chiffre avancé par le Premier ministre pour le budget 2027 qu'il espère faire voter en bonne et due forme. Parmi les propositions de Sébastien Lecornu, le gel de la rémunération des fonctionnaires et de certaines prestations sociales. Choisir entre manger et faire le plein d'essence, dilemme terrible au Honduras pour les foyers les plus modestes. Des manifestations sont prévues aujourd'hui. Nous serons également à Odessa, en Ukraine, au lendemain de frappes russes qui ont éventré un immeuble résidentiel, des attaques quotidiennes, alors que s'ouvrent aujourd'hui les élections législatives en Russie sous une chape de plomb. 13 ans après leur interruption à cause de la guerre, les vols directs reprennent entre la France et la Libye. Parmi les objectifs, relancer les affaires entre les deux pays. 54 milliards d'euros d'économies, c'est donc le montant avancé par Sébastien Lecornu pour réduire le déficit public de la France. Dans un entretien fleuve accordé au Figaro, le Premier ministre détaille les contours de cet effort budgétaire prévu pour l'an prochain. Un difficile travail d'équilibriste. Bonjour Marie Lecoq. En fait, Sébastien Lecornu est pris en étau entre la gauche opposée à des coupes drastiques et la droite qui, elle, exige la rigueur.
11: Un budget très loin de l'austérité, selon Sébastien Lecornu, qui préfère parler d'une copie offensive. Derrière ces annonces budgétaires, le Premier ministre adresse aussi des messages politiques. D'abord à la droite, avec la promesse d'un État plus exemplaire et des dépenses stabilisées, le gel du point d'indice des fonctionnaires et une lutte renforcée contre la fraude sociale, sans oublier 2 milliards d'euros d'économies sur les arrêts maladie. Quant aux aides au logement, elles pourraient être gelées. Défendant la stabilité fiscale, Sébastien Lecornu précise que la surtaxe payée par les grandes sociétés ne sera pas supprimée, mais abaissée pour apporter 5 milliards d'euros par an. C'est près de 8 actuellement. Clin d'œil aussi au Rassemblement national, le Premier ministre veut instaurer un délai de carence pour certaines allocations versées aux étrangers.
10: Et ce budget, Marie, peut-il vraiment être voté ?
11: Sébastien Lecornu mise sur un débat parlementaire apaisé. Le Premier ministre promet ni 49-3 ni ordonnance, mais à une condition, que la France insoumise ne fasse pas obstruction. Le parti de Jean-Luc Mélenchon avait justement prévu de censurer le budget. Suite à ses premières mesures, il persiste. Sur X, le député insoumis Adrien Clouet évoque une purge, des annonces qui sont la promesse d'une potion d'austérité et l'inverse de ce que propose le PS, a réagi son porte-parole, le député socialiste Arthur de Laporte. Le patron du Parti communiste, Fabien Roussel, a dénoncé quant à lui un budget de casse sociale fait pour les riches. Le calendrier, lui, est serré. Le texte doit être transmis au Haut Conseil des Finances publiques d'ici à ce week-end. La copie sera ensuite étudiée en Conseil des ministres d'ici le 1er octobre, puis l'Assemblée nationale s'en saisira à la mi-octobre.
10: Marie Lecoq est parmi les sujets très sensibles en France. À 7 mois de la présidentielle, il y a l'explosion des prix des carburants. Le gouvernement annonce ce matin que les aides aux gros rouleurs seront prolongées au-delà du 30 septembre. Emmanuel Macron convoque, lui, une réunion à l'Élysée dans la matinée pour discuter de ce sujet avec les principaux candidats à sa succession. La présidence française évoque des prix devenus insupportables en lien avec la situation géopolitique. La crise de l'énergie qui provoque des tensions sociales également en Amérique centrale avec des protestations depuis le début du mois au Guatemala contre les prix du diesel et du fioul. Des routes ont été bloquées pendant plusieurs jours, il y a eu des affrontements et de l'autre côté de la frontière au Honduras, plusieurs manifestations sont prévues aujourd'hui dans ce pays où 15% de la population vit avec moins de 3 dollars par jour d'après la Banque mondiale. Eh bien, la flambée des prix pèse très lourdement sur les ménages. À Tegucigalpa, Marie Griffon.
0: À la station essence, Louis, 49 ans, agent de sécurité, a choisi de se priver d'un repas pour pouvoir faire le plein de son scooter.
5: Là, je dois choisir entre mettre de l'essence ou manger. Si je n'arrive pas au travail avec de l'essence, je n'ai pas de travail. Alors je dois me serrer la ceinture et ne pas manger.
0: À côté, Carmen regarde les chiffres monter sur l'écran du pompiste.
9: Ça augmente, mais ça ne baisse jamais.
0: Ce vendredi, elle sera de la manifestation.
9: Bien sûr qu'on va se mobiliser parce que le gouvernement veut faire taire le peuple. Mais finalement, la population s'organise elle-même face à cette situation.
0: Pour les chauffeurs de taxi comme Yerin Mejia, la hausse des prix est un coup dur.
12: Pour nous, c'est difficile. Et puis les gens ne voient que les prix du carburant, mais il y a d'autres choses qui ont encore plus augmenté. L'huile, les additifs, tout ça coûte toujours plus cher.
0: Même constat pour Cristiano Rosales, il dirige une petite entreprise de collectivos, ces minibus blancs très utilisés dans tout le pays.
13: Non, on est mal. Ici, un bus nous coûte entre 180 et 200 euros par jour. Au final, en ce moment, tout ce qu'on gagne passe dans les dépenses. On travaille quasiment à perte.
0: Le gouvernement assure qu'il va prendre en charge l'équivalent de 3 centimes d'euros par litre de carburant, mais les manifestants ce vendredi dénonceront également la hausse de l'électricité qui a pris 30% ces 6 derniers mois. Marie Griffon, Tegucigalpa, RFI.
10: Et pour l'heure, part de réelle accalmie en vue sur les cours du pétrole, malgré un léger repli à la bourse de Tokyo avec un baril de Brent à 103,9 dollars. Dans le détroit d'Ormuz, l'Iran annonce avoir frappé un pétrolier battant pavillon togolais. D'après l'agence officielle IRNA, le navire avait tenté de franchir le détroit illégalement.
8: Dans l'actualité également, Nathalie, cette nouvelle attaque russe ces dernières heures en Ukraine.
10: D'après le gouverneur régional de Kiev, 5 personnes, dont 3 enfants, ont été blessés dans une attaque de drone. Hier, les frappes ont fait plus d'une vingtaine de blessés. Un bombardement notamment à Odessa contre un immeuble résidentiel où les habitants ont été surpris en pleine nuit. 3 d'entre eux ont été blessés. Nos envoyés spéciaux Nathanaël Vitran et Sergueï Dimitriev se sont rendus sur place.
14: Comme souvent à Odessa, la nuit a été interrompue par de nombreuses alertes aériennes. Et malheureusement aussi, comme souvent en Ukraine, un immeuble résidentiel a été touché cette nuit entre le 15e et le 16e étage d'un immeuble qui en fait 20 d'un quartier huppé de la grande ville du Sud. Les dégâts sont considérables, l'immeuble est éventré. On voit des débris en verre jusque plusieurs centaines de mètres devant le parking et ses habitants évidemment sont sous le choc.
15: Je m'appelle Valeria et ça fait 10 ans que j'habite le quartier. J'ai toujours adoré cet immeuble, j'ai toujours considéré que c'était l'un des plus sûrs de la ville, même contre les drones. C'est une tragédie. Nous, les habitants d'Odessa, nous ne savons plus où aller pour être en sécurité.
16: Je travaille pour l'entreprise qui a construit l'immeuble. J'ai vu sur Telegram que le complexe résidentiel avait été frappé. Apparemment, un drone Shahed a pénétré en plein dans la fenêtre d'un appartement. Je suis venue ici pour aider.
17: Là, on est à l'intérieur dans ce qui est évidemment la chambre à coucher. Il y a encore les restes du lit, le matelas, 2 tables de nuit. L'une est complètement éclatée, tout comme d'ailleurs le mur. La chambre est complètement éventrée. Elle donne sur l'extérieur. On se rend compte de la violence, du choc, de l'explosion. Pendant que derrière moi, les ouvriers déblaient.
14: D'après le bilan communiqué par les autorités ukrainiennes, cette frappe n'a miraculeusement fait aucun mort. Mais il y a 3 blessés, dont un enfant de 4 ans. Nathanaël Vitran, Sergueï Dmitriev, Viktor Sayenko, Odessa, RFI.
8: Et pour sa part, Moscou accuse l'Ukraine ce matin d'avoir lancé des dizaines de drones sur son territoire.
10: D'après les autorités russes, 35 drones ont été abattus dans la région de Toula, c'est au sud de Moscou. Une opération au premier jour des élections législatives en Russie, scrutin prévu jusqu'à dimanche et sur lequel la guerre pèse fortement. La campagne électorale aura été très discrète, très peu de couverture dans les médias. Une stratégie mise en place par le Kremlin, selon Alexander Morozov. Il est politologue spécialiste de la Russie au sein du New Eurasian Strategy Center.
18: On voit bien que le Kremlin a mené une sorte d'opération spéciale concernant cette campagne électorale en donnant pour consigne aux médias sous son contrôle de réduire considérablement la couverture médiatique de ces élections. Pourquoi ? Parce que les stratèges politiques du Kremlin ont clairement pointé du doigt le niveau élevé d'inquiétude au sein de la population. La raison est claire, la guerre dure depuis longtemps et la population ressent une très grande incertitude quant à l'avenir. Un des responsables de l'administration qui s'adressait aux stratèges du Kremlin a dit que la campagne devait avoir un caractère thérapeutique, c'est-à-dire apaisant pour la population. C'est précisément pour cette raison que les médias du Kremlin accordent si peu d'attention aux élections qui se déroulent en ce moment.
10: Le politologue Alexander Morozov avec Sofia Katsenkova pour RFI.
8: C'est une première depuis près de 13 ans. Un vol direct relie de nouveau la Libye et la France.
10: Liaison lancée par la compagnie Malte Medsky Airways. Elle prévoit 2 allers-retours par semaine. L'un au départ de Tripoli, l'autre de Benghazi en direction de Paris. Et la première rotation Benghazi-Paris a été assurée hier avec 160 passagers à bord. Alexis Bédu était sur le tarmac pour leur arrivée.
19: Tripoli et Benghazi sont désormais reliés directement.
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20: Hier, au lendemain d'une manifestation de l'opposition dont la répression...
21: Bonjour Josué.

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2: Ce vendredi 18 septembre, au lever du jour, vous aurez quelques nuages qui seront encore présents en dessous de 2000 mètres. Ensuite, les éclaircies vont finir par l'emporter pendant la matinée, mais le relief s'ennuagera à nouveau au cours de l'après-midi entre 1800 et 2500 mètres sans pour autant provoquer de précipitations. Le relief finira enfin par se dégager, mais ce sera pendant la nuit suivante de vendredi à samedi. Au niveau des températures, les minimales sont stationnaires de 9 à 12 degrés en vallée, 6 à 7 degrés à 1500 mètres. Les maximales, elles, vont atteindre 21 degrés en basse vallée, 15 degrés vers 1500 mètres, 7 degrés à 2500 mètres. Et le vent sera faible sur les sommets de tendance nord. Le beau temps reviendra à partir de samedi avec des températures qui remontent.
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3: Direction le plateau des Bondons en Lozère, où vient d'ouvrir un lieu unique en France, la Maison des Menhirs. Elle invite à découvrir l'un des plus grands sites mégalithiques d'Europe, où plus de 200 menhirs furent érigés par les femmes et les hommes du Néolithique, il y a environ 5000 ans. Le bâtiment s'étend sur 490 mètres carrés. Il est implanté, précise Isabelle Darnas, conservatrice du patrimoine au département de la Lozère, qui a piloté le contenu scientifique du centre.
4: Sur un plateau calcaire, à l'intérieur du massif granitique du Mont Lozère, donc une particularité géologique qui a sûrement inspiré les hommes du Néolithique.
3: Un bâtiment qui peut se visiter librement, sans contrainte particulière.
4: Deux manières de visiter le centre d'interprétation, indifférentes, dans un sens ou dans l'autre. Une partie qui est plutôt consacrée à la découverte de ces menhirs, les premières études qui ont été faites dans les années 30, le relevage de ces menhirs et la manière dont ils ont été construits, la manière dont ils ont été extraits de la roche, dont ils ont été transportés. Et puis la deuxième partie, c'est plutôt la civilisation qui est associée à ces menhirs. Qu'est-ce qu'on en sait? Qu'est-ce qu'on sait de ces premiers hommes et ces premières femmes qui se sont sédentarisées, qui sont venues sur le plateau s'installer?
3: Mais comment rendre accessible une civilisation aussi méconnue? La réponse tient dans un parti pris fort.
4: Choisir un seul niveau de lecture, le plus simple possible, j'irais presque le niveau enfant, parce que c'est une civilisation qu'on connaît peu, qui n'est pas étudiée et que le grand public connaît peu.
3: Pour incarner cette pédagogie, place au numérique, Clovis Sarrazin, médiateur culturel, nous plonge dans la première salle.
5: Donc ici, c'est un premier film. On va avoir un propos introductif qui nous plonge au cœur de la Chambre des Bondons, qui nous explique ce qu'est le néolithique, ce qu'est un mégalithe. La scénographie est relativement remarquable parce qu'on a plusieurs miroirs. On se sent vraiment plongé au cœur de la Chambre des Bondons. C'est assez saisissant.
3: La scénographie s'inspire même dans certains espaces d'un conte, en hommage à l'archéologue Gilles Berfage, à qui l'on doit l'inventaire des 200 menhirs et la manière dont ils ont été construits.
5: La scénographie s'inspire de roman de Jean Giono, l'homme qui plantait des arbres, où là ils ont repris ce conte-là pour le modeler à l'image de Gilles Berfage, qui est le géant qui semait du granit et l'homme qui enlevait les menhirs. On a des jeux de lumière, ça convient au public des plus jeunes comme des plus âgés.
6: Il y a environ une quarantaine d'années, je faisais une longue marche sur des hauteurs absolument inconnues des touristes dans cette région de Lozère appelée les Bondons.
3: Une approche ludique mais toujours rigoureuse, maquette, facsimilé à toucher, images aériennes au drone.
4: C'est pas un musée, c'est vraiment un outil pour comprendre la civilisation néolithique et les menhirs qui y sont attachés.
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1: Il y a 11 ans, le Manouche Music Festival posait ses valises à Mazères, en Basse-Ariège. Ce festival de musique gitane avait l'ambition de mettre en lumière l'ensemble de cette culture qui éveille parfois la suspicion, voire la crainte des populations, tout en s'appuyant sur des ressources locales. Le festival est né de la rencontre du guitariste Rudy Rabuffetti, guitariste reconnu en jazz manouche, né en Basse-Ariège, et du président Jean-Louis Sorel. Ce dernier se rappelle de la première édition et de l'inquiétude qui régnait alors au sein de la population de Mazères.
2: J'ai vraiment ce souvenir du premier jour où il y avait peu de Mazériens, on va dire, et ceux qui étaient venus, une m'a dit « j'avais pas pris mon sac à main ». Voilà, pour venir la première fois. Bon, moi, j'ai jamais été effrayé. Les gens viennent au Manouche Music Festival, les locaux viennent beaucoup plus, c'est même le lieu où il faut être maintenant. Ils apprécient le cadre, la musique. Après, de là à aller plus loin dans leur démarche intellectuelle, c'est peut-être pas sûr.
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6: Bonjour à tous ceux qui viennent de nous rejoindre. Ce sont les actualités locales de ce vendredi 18 septembre. Madame Yaël Brun-Pivet, présidente de l'Assemblée nationale, effectuera son 91e déplacement dans notre département aujourd'hui. Après une rencontre avec le maire de Lourdes, Thierry Lavitte, elle se rendra au Pic du Midi, site emblématique de la région Occitanie, qui associe attractivité touristique, recherche scientifique et valorisation du patrimoine naturel. Elle rencontrera les acteurs du site qui œuvrent pour obtenir son inscription au patrimoine mondial de l'UNESCO. Les associations critiquent l'hôpital unique Tarbes-Lourdes. L'enquête publique sur le projet d'hôpital unique de Tarbes et Lourdes à Lannes se poursuit jusqu'au 25 septembre. Plusieurs associations, dont Sauvegarde des hôpitaux et de la santé dans les Hautes-Pyrénées, France Nature Environnement 65, Attaque 65 et le collectif No Man's Land, rendent un avis très défavorable. Elles contestent notamment la réduction du nombre de lits, l'éloignement des centres-villes, l'impact sur les déplacements et l'artificialisation annoncée de plus de 10 hectares. Elles alertent également sur les conséquences environnementales et archéologiques du projet, notamment pour le site du Crouau, connu comme l'Oppidium de Lannes. Selon elles, plus de 726 contributions ont déjà été déposées et une pétition a recueilli près de 29 500 signatures. Les associations demandent un débat public et davantage de réponses. Le stationnement est déjà perturbé avant la visite papale. À Lourdes, la ville annonce plusieurs mesures de stationnement en amont de la visite papale. Le parking de l'espace Robert-Hossein est interdit au stationnement depuis le 7 septembre et jusqu'au 1er octobre à 18h. Place Cap de Vielle, l'interdiction s'applique au tiers ouest depuis le 14 septembre, puis aux deux tiers restants dès le 21 septembre, jusqu'au 1er octobre. Les véhicules en infraction peuvent être mis en fourrière. Par ailleurs, le marché du Champ commun sera annulé les 26 et 27 septembre. Le stationnement sera exceptionnellement gratuit durant ce week-end. L'ouverture des halles est à ce stade maintenue, mais pourra être réévaluée selon les contraintes d'organisation. Avec la sécheresse, le système Nest passe en crise. Face à la sécheresse exceptionnelle de cet été et à la baisse des ressources en eau, le préfet du Gers, coordonnateur du sous-bassin Nest et Rivière de Gascogne, a décidé, après concertation avec les acteurs locaux et les préfets concernés, de placer le territoire en état de crise. Dans les Hautes-Pyrénées, l'arrêté préfectoral est entré en vigueur samedi 12 septembre. Ce niveau de restriction vise notamment à préserver les usages essentiels, en particulier l'eau potable. L'irrigation agricole est interdite, sauf culture dérogatoire, ainsi que les prélèvements dans les cours d'eau, hors usage prioritaire. Sont également interdits l'arrosage des pelouses et terrains de sport, le lavage des véhicules et des bâtiments, ainsi que le remplissage ou la remise à niveau des piscines. On finit ces actualités locales avec une idée sortie. En septembre, c'est la fête de la mobilité. L'objectif est de s'interroger sur nos modes de déplacement et en découvrir de nouveaux. Pour la troisième édition en Vallée des Gaves, le collectif Éco-Citoyens, la Fédération des foyers ruraux 3165 et

WeMove, soutenu par la mairie d'Argelès-Gazost et la CCPVG, s'associe à Tom Rafting et l'association Amandes Boisées pour vous proposer une édition originale centrée sur les véhicules intermédiaires et le vélo voyage. Le rendez-vous est posé aujourd'hui dès 18h à l'espace de la gare à Argelès pour tester vélo et assistance électrique, tricycle, voiturette sans permis et le fameux Cyclospace de Tom Rafting. Cet engin écologique assure le transport de 7 passagers à la force des mollets et de l'énergie solaire. Et l'aventure continue aussi demain avec une déambulation philosophique à pied ou à vélo dans les rues d'Argelès. C'était les actualités locales de ce vendredi 18 septembre. 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
6: Ce vendredi 18 septembre, au lever du jour, vous aurez quelques nuages qui seront encore présents en dessous de 2000 mètres. Ensuite, les éclaircies vont finir par l'emporter pendant la matinée, mais le relief s'ennuagera à nouveau au cours de l'après-midi entre 1800 et 2500 mètres sans pour autant provoquer de précipitations. Le relief finira enfin par se dégager, mais ce sera pendant la nuit suivante de vendredi à samedi. Au niveau des températures, les minimales sont stationnaires de 9 à 12 degrés en vallée, 6 à 7 degrés à 1500 mètres. Les maximales, elles, vont atteindre 21 degrés en basse vallée, 15 degrés vers 1500 mètres, 7 degrés à 2500 mètres. Et le vent sera faible sur les sommets de tendance nord. Le beau temps reviendra à partir de samedi avec des températures qui remontent.
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1: Vendredi, le tiers-lieu d'Azun à Aucun vous invite à son assemblée générale annuelle. Une occasion pour découvrir l'association, faire le point sur les actions et les projets et proposer vos idées et pourquoi pas rejoindre l'équipe de bénévoles. Vous aviez envie de rejoindre la collégiale ou souhaitez plus d'informations? N'hésitez pas à contacter le tiers-lieu d'Azun en amont. L'assemblée générale du tiers-lieu d'Azun, c'est ce vendredi à 18h au tiers-lieu d'Azun à Aucun. Vendredi à 20h à la GESP, c'est le démarrage de la saison culturelle avec le concert Barut, polyphonie et percussion occitane. De retour en Bigorre, les languedociens de Barut viennent présenter Contrafuox, leur nouveau spectacle, avec des influences venues du rock, du néoclassique et de la musique cinématographique. Des textes en occitan qui mettent en lumière ceux et celles qui résistent. Les liens d'amitié qui se tissent dans les luttes et les jeunes générations qui montrent qu'il est encore possible de faire contre mauvaise fortune bon cœur. En première partie, ce sera La Baronne, un chœur amateur entre français et occitan du foyer rural des Baronnies. Au tarif entre 6 et 12 euros, l'ouverture de la saison culturelle 2026-2027 avec le concert Barut de la polyphonie et percussion occitane, c'est ce vendredi à partir de 20h à la GESP à Tarbes. Samedi et dimanche, au parc thermal du casino d'Argelès-Gazost, c'est la fête des chiens des Pyrénées qui revient. Pas moins de 300 chiens sont attendus dans la cité thermale pour cette 23e édition de la fête des chiens des Pyrénées. Un programme de festivités bien dense et des concours nationaux et internationaux. Des rendez-vous incontournables des amateurs des chiens des Pyrénées du monde entier. La réunion des amateurs des chiens des Pyrénées. Retrouvez le programme entier sur le site www.chien-despyrénées.com. La 23e édition de la fête des chiens des Pyrénées, c'est ce samedi et ce dimanche dans le parc thermal du casino à Argelès-Gazost. À l'occasion des journées du patrimoine, ce samedi et ce dimanche, venez découvrir le Donjon des Aigles gratuitement de 10h à midi. La visite gratuite du Donjon des Aigles dans le cadre des journées européennes du patrimoine, c'est ce samedi et ce dimanche de 10h à midi au Donjon des Aigles à Beausins. Samedi et dimanche, à Gèdre, c'est la fête de Gèdre. Pour l'occasion de la Saint-Mathieu, organisée par le comité des fêtes de Gèdre, la fête de Gèdre, c'est ce samedi et ce dimanche à la salle des fêtes de Gèdre. Samedi et dimanche, l'occasion des journées européennes du patrimoine, le château fort, musée pyrénéen, la médiathèque et plusieurs lieux patrimoniaux lourdés sont gratuits. Les ouvertures sont de 9h à 18h. Visite guidée et actions culturelles pour découvrir d'une manière privilégiée les lieux chargés d'histoire et de patrimoine vivant. Pour cette 43e édition, les journées européennes du patrimoine auront pour thème le patrimoine en danger. À cette occasion, le château fort, musée pyrénéen sera ouvert exceptionnellement en journée continue de 9h à 18h. Dernière entrée à 17h et pour l'occasion, l'entrée est gratuite tout le week-end. Samedi et dimanche, ce sont les journées européennes du patrimoine avec des gratuités aux entrées du château fort musée pyrénéen, des animations à la médiathèque et dans plusieurs lieux patrimoniaux lourdés. Samedi de 9h à 12h30, au Jardin des Tilleuls à Lourdes, on vous donne rendez-vous pour le World Cleanup Day. À l'occasion de la journée mondiale du nettoyage de notre planète, on vous donne rendez-vous à partir de 9h avec l'accueil des bénévoles et une collation offerte. À 9h30, début des opérations de nettoyage de la ville. 12h, pique-nique offert pour les bénévoles. Une inscription obligatoire jusqu'au 16 septembre à l'adresse transitionecologique@ville-lourdes.fr. Pour cette journée mondiale du nettoyage de notre planète et répondre à cet appel, il faut se munir de gants, d'une tenue adaptée et de gilets fluo. Organisé par le service de transition

0: Des chansons d'autrefois étaient bien plus libres qu'on ne l'imagine. Bergeraes, c'est une création musicale entre chant a cappella et chant accompagné qui cherche à travers le répertoire du Massif Central et des Pyrénées à déconstruire l'image de la bergère pour célébrer des femmes libres, solides et à l'écoute de leurs désirs. En faisant dialoguer des personnages d'autrefois avec les réalités des bergères d'aujourd'hui engagées dans une agriculture paysanne respectueuse du vivant. Le concert Bergeraes, c'est à découvrir ce samedi à 19h à la Maison du Parc National et de la Vallée de Lucin-Sauveur.
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11: Antoine Galen.
10: À la une, le gouvernement français s'attaque aux dépenses sociales. Sébastien Lecornu veut faire 54 milliards d'euros d'économies sur le budget de l'année prochaine. Le Premier ministre se fixe un objectif de 5% de déficit en 2027. Un tour de vis qui provoque la colère de la gauche et des syndicats. Les bureaux de vote ont ouvert en Russie, mais le suspense est inexistant. Premières élections législatives dans le pays depuis l'invasion de l'Ukraine en 2022. Un scrutin pour faire émerger de nouveaux visages totalement dévoués à Vladimir Poutine. Analyse d'un expert à suivre. Dans ce journal, on s'intéressera également à cette mise en examen d'un policier français pour préparation d'attaques de terrorisme et fabrication d'armes. Le suspect serait proche de l'ultra-droite, une mouvance qui inquiète le parquet national antiterroriste, vous l'entendrez. Puis en football, Zinedine Zidane s'apprête à dévoiler sa première liste des Bleus. Parmi les outsiders, Esteban Le Paul, Jérémy Jacquet ou encore Mathieu Hudol, ces nouvelles têtes pourraient faire leur apparition lors des 4 prochains matchs de la Ligue des Nations. Un effort budgétaire de 54 milliards d'euros. Voilà ce que demande Sébastien Lecornu aux Français. Le Premier ministre se fixe un objectif de 5% de déficit en 2027. Un chiffre ambitieux mais réalisable, a-t-il déclaré. Stéphane Geneste, la stratégie du gouvernement est claire. Serrer la vis sur les dépenses sociales.
12: Avec d'abord une mise à contribution des retraités, Sébastien Lecornu évoque un effort inférieur à 6 milliards d'euros qui pourrait passer par un gel des pensions ou la suppression de leur abattement fiscal de 10%. Mais le Premier ministre explique que les retraités ne seront pas les seuls à être concernés. Les familles le sont aussi. Parmi les mesures proposées, une réétude de l'allocation de rentrée scolaire notamment, mais aussi un possible gel des APL, les allocations logement. Le gouvernement veut aussi instaurer un délai de carence avant le versement de certaines prestations sociales aux étrangers en situation régulière. Les dépenses de santé sont aussi concernées, avec notamment 2 milliards d'euros d'économies recherchées sur les arrêts maladie. À noter tout de même que la surtaxe sur les bénéfices des grandes entreprises diminuera pour rapporter 5 milliards d'euros par an au lieu de près de 8 actuellement. Un budget qui sera officiellement présenté en Conseil des ministres le 1er octobre.
10: Stéphane Geneste, et cette annonce a provoqué la colère de la gauche et des syndicats. La patronne de la CGT, Sophie Binet, a dénoncé un scandale et appelle à une journée noire le 29 septembre. Chez la France Insoumise, la chef de file des députés LFI, Mathilde Panot, a déjà brandi la censure. Ce n'est pas le cas du Rassemblement National, mais Jordan Bardella dit craindre un budget qui va accroître les difficultés financières du pays. Ce matin, lors de la réunion des chefs des partis à l'Élysée, le président du parti d'extrême droite a d'ailleurs demandé au gouvernement de baisser les taxes sur les carburants. Leur prix continue d'exister. explosé. 2,39 € pour le litre de gasoil, c'est un record. Le litre de samplon 95 E10 est lui à 2,17 €. Le gouvernement français a annoncé que l'aide aux gros rouleurs sera prolongée après le 30 septembre. Au Moyen-Orient, les gardiens de la Révolution annoncent avoir frappé un pétrolier battant pavillon togolais dans le détroit d'Ormuz. Un incendie s'est déclaré, mais l'équipage est sain et sauf. Pendant ce temps, le président sud-coréen a déclaré qu'il n'enverra pas son armée pour se déployer dans le détroit d'Ormuz. Il y a 2 semaines, le pays envisageait de contribuer à sa sécurisation. Premières élections législatives en Russie depuis l'invasion de l'Ukraine en 2022. Les électeurs sont appelés aux urnes pendant 3 jours. 450 sièges de la chambre basse du Parlement russe doivent être renouvelés. Un scrutin déjà joué d'avance. Le parti de Vladimir Poutine est le grand favori. Pour le Kremlin, cette élection a pour but de faire émerger de nouveaux visages totalement loyaux à Vladimir Poutine. C'est en tout cas l'analyse du politologue Alexander Morozov, responsable de la politique intérieure russe au New Eurasian Strategy Center.
0: On voit bien que le Kremlin a mené une sorte d'opération spéciale concernant cette campagne électorale en donnant pour consigne aux médias sous son contrôle de réduire considérablement la couverture médiatique de ces élections. Pourquoi ? Parce que les stratèges politiques du Kremlin ont clairement pointé du doigt le niveau élevé d'inquiétude au sein de la population. La raison est claire, la guerre dure depuis longtemps et la population ressent une très grande incertitude quant à l'avenir. Un des responsables de l'administration, qui s'adressait aux stratèges du Kremlin, a dit que la campagne devait avoir un caractère thérapeutique, c'est-à-dire apaisant pour la population. C'est précisément pour cette raison que les médias du Kremlin accordent si peu d'attention aux élections qui se déroulent en ce moment.
10: Le politologue Alexander Morozov au micro de Sofia Katsenkova. Et les résultats sont attendus à 18h, temps universel. Pendant ce temps, les frappes continuent. Les autorités russes disent avoir abattu 35 drones ukrainiens la nuit dernière. De son côté, l'Ukraine annonce 5 blessés dans une attaque sur la région de Kiev. Des arbres carbonisés et des panaches de fumée gigantesques. En Équateur, des feux de forêt ravagent des zones boisées de la capitale Quito. Plusieurs dizaines de personnes ont été évacuées selon les autorités. 9 incendies se sont déclarés hier et 7 ont été maîtrisés par les pompiers. Selon eux, près de 200 hectares sont partis en fumée. Ce drame aux Philippines, au moins 2 personnes ont été tuées par des tirs dans un établissement scolaire. Ça s'est passé dans le sud du pays, sur l'île de Mindanao. Le gouverneur de la province a annoncé que la situation était sous contrôle. Retour en France, on revient sur cette affaire révélée par plusieurs médias hier soir. Un policier de Versailles en région parisienne a été arrêté le 27 août dernier et il est mis en examen pour préparation d'actes de terrorisme et fabrication d'armes. Le suspect serait proche de l'ultra-droite. Bonjour Juliette Burnel.
3: Bonjour.
10: Cette mouvance inquiète particulièrement le parquet national antiterroriste.
3: Oui, le PNAT qui nous confirme cette mise en examen du fonctionnaire de police de 35 ans. Les chefs d'accusation sont lourds. Préparation individuelle à la commission d'un acte de terrorisme, fabrication mais aussi détention d'armes sans autorisation. Sur TF1 hier soir, nos confrères précisent que des pièces d'armes de guerre fabriquées avec des imprimantes 3D ont été retrouvées au domicile du suspect. La particularité de ces armes, c'est qu'elles sont intraçables par les autorités. Le policier aurait été repéré après des publications inquiétantes sur les réseaux sociaux, là où l'idéologie d'ultra-droite se diffuse largement. Et c'est cette diffusion qui inquiète le PNAT depuis quelques mois. En ce moment, à Paris, un groupe d'ultra-droite dirigé par Rémi Daillet, conspirationniste connu pour l'enlèvement d'une enfant en 2021, est jugé par le tribunal correctionnel. Ce même tribunal qui a vu défiler 6 sympathisants d'ultra-droite à la barre cet été, âgés de 22 à 25 ans. Ils sont soupçonnés d'avoir voulu commettre des violences contre les juifs, les musulmans, la communauté LGBT+, et la gauche.
10: Juliette Burnel, journaliste au service France de RFI. En football, c'est le jour J pour Zinedine Zidane. La légende des Bleus doit dévoiler sa première liste depuis sa nomination à la tête de l'équipe de France. Une 20aine de noms sont attendus pour les 4 prochains matchs de la Ligue des Nations. Cédric De Oliveira, les premiers choix de l'ancien numéro 10 seront particulièrement scrutés.
4: Zizou attendait ça depuis si longtemps, dessiner son équipe de France et marquer une nouvelle ère après 14 ans de règne de Didier Deschamps à la tête des Bleus. Alors rupture ou continuité par rapport à son prédécesseur? A priori, Zidane devrait laisser le brassard de capitaine à Kylian Mbappé qui sort d'une Coupe du Monde réussie sur le plan individuel avec 10 buts au compteur, ce qui fait de lui le meilleur buteur de l'histoire de la compétition. Les cadres Mike Maignan, Dayot Upamecano, Aurélien Tchouaméni, Michael Olise et Ousmane Dembélé devraient être présents, mais de nouveaux visages pourraient faire leur apparition. Pourquoi pas le prolifique attaquant de Rennes Esteban Le Poll, même s'il ne compte encore aucune sélection. Tout comme le jeune défenseur de Liverpool, Jérémy Jacquet, auteur d'un bon début de saison. Et le lensois Mathieu Udol, zéro sélection également. Des visages inédits peut-être pour ce premier rassemblement de 4 matchs qui permettra à Zidane de procéder à une première revue d'effectifs conséquente.
10: Cédric De Oliveira, journaliste au service des sports de RFI. La liste sera donc dévoilé à 18h, heure de Paris, 16h en temps universel. Quant au premier match des Bleus, il est prévu vendredi en Turquie avant un autre déplacement le lundi suivant en Belgique. C'est la fin de ce journal. Merci à vous de l'avoir suivi. On vous rappelle les titres principaux de cette édition. Le gouvernement français qui s'attaque aux dépenses sociales. Sébastien Lecornu a annoncé faire 54 milliards d'euros d'économies sur le budget de l'année prochaine. Et puis en Russie, les bureaux de vote ont ouvert élections législatives, les premières depuis l'invasion de l'Ukraine en 2022. Midi, bientôt passé de 10 minutes ici à Paris, 10h en temps universel. Tout de suite, c'est 8 milliards de voisins.
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15: Bonjour à toutes, bonjour à tous, c'est Caroline à l'antenne, vous écoutez Fréquence Luce, nous sommes le vendredi 18 septembre. J'espère que vous avez tous passé une bonne semaine, dernier jour, avant le week-end, avant les festivités, avant les journées du patrimoine. Il y a de quoi faire ce week-end entre les visites et le festival. Je vous rappelle que demain midi, on se retrouve au festival Big Bag Festival en direct à midi, de midi jusqu'à 4 heures. En attendant, aujourd'hui, on parle de chevaux, de la première fête du cheval qui va avoir lieu à Bagnères avec Vanessa Morali qui s'est intéressée à l'éthologie équine. C'est un reportage fait par notre correspondant de la montagne des Hautes-Pyrénées. Mais tout de suite, place aux actualités locales.
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15: Bonjour à tous ceux qui viennent de nous rejoindre. Ce sont les actualités locales de ce vendredi 18 septembre. Madame Yaël Brun-Pivet, présidente de l'Assemblée nationale, effectuera son 91e déplacement dans notre département aujourd'hui. Après une rencontre avec le maire de Lourdes, Thierry Lavitte, elle se rendra au Pic du Midi, site emblématique de la région Occitanie, qui associe attractivité touristique, recherche scientifique et valorisation du patrimoine naturel. Elle rencontrera les acteurs du site qui œuvrent pour obtenir son inscription au patrimoine mondial de l'UNESCO. Les associations critiquent l'hôpital unique Tarbes-Lourdes. L'enquête publique sur le projet d'hôpital unique de Tarbes et Lourdes à Lannes se poursuit jusqu'au 25 septembre. Plusieurs associations, dont Sauvegarde des hôpitaux et de la santé dans les Hautes-Pyrénées, France Nature Environnement 65, Attaque 65 et le collectif No Man's Land, rendent un avis très défavorable. Elles contestent notamment la réduction du nombre de lits, l'éloignement des centres-villes, l'impact sur les déplacements et l'artificialisation annoncée de plus de 10 hectares. Elles alertent également sur les conséquences environnementales et archéologiques du projet, notamment pour le site du Crouot, connu comme l'Oppidium de l'Âne. Selon elles, plus de 726 contributions ont déjà été déposées et une pétition a recueilli près de 29 500 signatures. Les associations demandent un débat public et davantage de réponses. Le stationnement est déjà perturbé avant la visite papale. À Lourdes, la ville annonce plusieurs mesures de stationnement en amont de la visite papale. Le parking de l'espace Robert Hossein est interdit au stationnement depuis le 7 septembre et jusqu'au 1er octobre à 18h. Place Capdevielle, l'interdiction s'applique au tiers ouest depuis le 14 septembre, puis aux deux tiers restants dès le 21 septembre, jusqu'au 1er octobre. Les véhicules en infraction peuvent être mis en fourrière. Par ailleurs, le marché du Champ commun sera annulé les 26 et 27 septembre. Le stationnement sera exceptionnellement gratuit durant ce week-end. L'ouverture des halles est à ce stade maintenue, mais pourra être réévaluée selon les contraintes d'organisation. Avec la sécheresse, le système Nest passe en crise. Face à la sécheresse exceptionnelle de cet été et à la baisse des ressources en eau, le préfet du Gers, coordonnateur du sous-bassin Nest et Rivière de Gascogne, a décidé, après concertation avec les acteurs locaux et les préfets concernés, de placer le territoire en état de crise. Dans les Hautes-Pyrénées, l'arrêté préfectoral est entré en vigueur samedi 12 septembre. Ce niveau de restriction vise notamment à préserver les usages essentiels, en particulier l'eau potable. L'irrigation agricole est interdite, sauf culture dérogatoire, ainsi que les prélèvements dans les cours d'eau, hors usage prioritaire. Sont également interdits l'arrosage des pelouses et terrains de sport, le lavage des véhicules et des bâtiments, ainsi que le remplissage ou la remise à niveau des piscines. On finit ces actualités locales avec une idée sortie. En septembre, c'est la fête de la mobilité. L'objectif est de s'interroger sur nos modes de déplacement et en découvrir de nouveaux. Pour la troisième édition en Vallée des Gaves, le collectif Éco-Citoyen, la Fédération des foyers ruraux 3165 et WeMove, soutenue par la mairie d'Argelès-Gazost et la CCPVG, s'associe à Top Rafting et l'association Amandoisé pour vous proposer une édition originale centrée sur les véhicules intermédiaires et le vélo voyage. Le rendez-vous est posé aujourd'hui dès 18h à l'espace de la gare à Argelès pour tester vélo et assistance électrique, tricycle, voiturette sans permis et le fameux Cyclospace de Tom Rafting. Cet engin écologique assure le transport de 7 passagers à la force des mollets et de l'énergie solaire. Et l'aventure continue aussi demain avec une déambulation philosophique à pied ou à vélo dans les rues d'Argelès. C'était les actualités locales de ce vendredi 18 septembre. Belle écoute à tous, c'est Fréquence Plus.
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15: Florence Vergély, notre correspondante de la montagne des Hautes-Pyrénées à Bagnères, a interviewé Vanessa Morali, qui fait la première fête du cheval à Bagnères. Elle pratique l'équitation depuis l'âge de 7 ans et des années plus tard, elle s'est intéressée à l'éthologie équine, la science qui étudie les comportements naturels du cheval pour améliorer la communication, la confiance en respectant son bien-être mental et physique. Donc tout de suite, le reportage de Florence Vergély sur l'éthologie équine et Vanessa Morali.
13: Bonjour Vanessa.
17: Bonjour.
13: Nous sommes aux allées maintenant à Bagnères. Est-ce que vous pouvez nous décrire un petit peu le lieu où nous nous trouvons?
17: Alors nous nous trouvons aux allées maintenant, donc sur les hauteurs de Bagnères, sur un terrain qui appartient à la mairie. Donc c'est un terrain agricole communal qui m'a gentiment été mis à ma disposition pour que je puisse exercer mon activité de médiation équine. C'est un lieu qui est juste magnifique. On a vu sur le Tucou, le Béda, le Monet. C'est un lieu qui est paisible. Et les chevaux, ils sont tranquilles et épanouis.
13: Combien avez-vous de chevaux?
17: Là, il y a 5 chevaux.
13: Vous dites que c'est inné, que vous êtes né avec cette passion pour les chevaux qui ne vous quittera pas. Vous avez eu votre premier cheval à 17 ans. Mm-hmm. Et quelques années plus tard, vous avez découvert l'éthologie.
17: Oui.
13: Qu'est-ce que ça vous a apporté de plus par rapport à votre pratique?
17: Disons que je connaissais jusqu'à ce jour-là, je connaissais l'équitation dite traditionnelle, académique. J'avais en moi vraiment l'amour du cheval depuis toute petite. Et quand j'ai découvert l'éthologie, j'ai enfin pu mettre en pratique ce que j'avais en moi et que j'arrivais pas à faire seule. J'ai mis des mots sur ce que je ressentais. Le respect, la confiance, la relation. Et j'ai réussi à créer vraiment une véritable relation avec mes chevaux. Une relation de partenariat où vraiment le cheval est libre de me suivre en liberté. Puisque le travail que je fais avec mes chevaux se passe essentiellement en liberté.
13: Ensuite, vous avez travaillé auprès de personnes souffrant de troubles psychiques. Et c'est là que vous vous êtes dit qu'il serait opportun de vous former à la thérapie brève en médiation équine. Qu'est-ce que c'est exactement ?
17: La thérapie brève en médiation équine, du coup, c'est une relation de soins entre humains, entre deux humains, mais qui est assistée par le cheval, qui lui va, en fait, tout au long de la séance, que moi je guide en tant que praticienne, agir un peu comme miroir émotionnel de la personne qui vient, soit pour atteindre un objectif, soit pour régler une problématique. Hein. Et j'adapte la séance au cas par cas. Voilà, ce sont des séances très personnalisées en fonction de ce que la personne vient chercher auprès de moi.
13: Qu'est-ce que le cheval peut apporter de plus ?
17: Il a une sensibilité inouïe, capable vraiment de ressentir ce que les gens ont en eux. Et il agit un peu comme un guide. Il met en lumière l'état interne de la personne à travers ses actions pendant la séance. Et ça permet à la personne de visualiser ce qu'elle a à l'intérieur d'elle et de savoir si elle est sur la bonne voie ou s'il faut qu'elle corrige encore des choses. Voilà.
13: Quel public accueillez-vous ici alors ?
17: Alors, j'interviens auprès de personnes âgées dans les EHPAD. Je reçois des gens de tout âge, hommes, femmes, enfants, adolescents. Avec soit des objectifs, retrouver de la confiance, surmonter un deuil, une séparation difficile, ou régler peut-être un ancien traumatisme, passer un burn-out, une dépression et aussi les addictions.
13: Comment se passe une première séance ?
17: Ah ben, il y a d'abord une prise de contact où je reçois la personne ici, on s'installe, elle profite du cadre. Déjà, la personne s'offre un moment pour elle, et parce que les gens viennent ici uniquement pour eux, pour se faire du bien. Donc il y a une prise de contact, et puis après, en fonction de ce que la personne me dit, j'adapte le cheval ou les chevaux et les exercices dans la séance. Donc ça peut être dessus, ça peut être à côté, ça peut être juste en faisant des câlins, ça peut être... ça dépend, c'est vraiment au cas par cas.
13: Vous parliez d'intervention dans les EHPAD,
17: oui.
13: Donc là je suppose que vous vous déplacez.
17: Oui.
13: Est-ce que les structures sont ouvertes à ce genre de propositions, peut-être de plus en plus ouvertes
17: Oui, c'est de plus en plus... c'est vrai que c'est de plus en plus en demande, puisque ça a fait ses preuves. Pas que moi, hein. Ça se voit à travers les reportages qu'on peut voir un peu partout à ce niveau-là. Hein. Ça crée vraiment... moi, ce que j'ai pu constater, en tout cas, c'est beaucoup de joie, des lumières dans les yeux des personnes âgées, ça c'est clair, de l'étincelle. Et puis, ça stimule leur mémoire, ça stimule aussi le lien entre eux, c'est-à-dire qu'après, ils échangent, ils ont envie de poser des questions. Voilà, ça stimule beaucoup.
13: Vous pensez que c'est important de parler de votre méthode, de parler des chevaux en général, raison pour laquelle vous organisez dimanche 27 septembre, chez vous, ici, allez maintenant à Bagnères, une journée un peu particulière autour du cheval. Que va-t-il se passer exactement ?
17: D'abord, c'est vraiment l'envie de transmettre tout ça, en fait, à tout le monde. Faire prendre aussi un petit peu conscience aux gens de l'importance du cheval auprès de l'humain, puisqu'il est auprès de nous depuis toujours, dans toutes les cultures, sur la terre, partout. Le cheval est partout. Il a été notre partenaire pendant des années, que ce soit pour le transport, pour l'industrie, pour la guerre, pour les labours, pour le sport et maintenant pour le bien-être. Et j'ai vraiment, vraiment, vraiment à cœur de le mettre en valeur ce jour-là, à travers une journée qui soit festive, conviviale, simple, et puis un petit peu Un petit peu d'amour et un petit peu de culture aussi dans tout ça. Voilà. Et
13: qu'est-ce
17: de la joie.
13: Qu'est-ce que vous avez prévu alors exactement?
17: L'accueil du public déjà se fera à partir de 10h le matin et jusqu'à 20h le soir, où on pourra accueillir les personnes avec du café chaud, leur faire découvrir déjà les lieux. Il y aura une démonstration de ma part avec ma jument où je vais montrer en visuel qu'est-ce que c'est que l'éthologie, comment on communique avec un cheval en liberté, et puis du coup qu'est-ce que c'est aussi que la médiation équine. Donc tout ça sera à la fois visuel. Et ce sera aussi, il y aura une voix off avec de la musique pour que ce soit bien compris. Il y aura également un repas avec une paella, une buvette. Il y aura un beau spectacle équestre avec Maléa Landy et un petit concert. Voilà, et encore d'autres surprises certainement.
13: Un repas donc sur réservation?
17: Oui.
13: Je crois que l'on peut venir ici chez vous au préalable pour réserver, sinon appeler sur le numéro indiqué.
17: Tout à fait.
13: Je précise que l'entrée est libre et que le concert et le spectacle sont gratuits.
17: Tout à fait.
13: L'idée est vraiment peut-être de renouveler l'expérience dans les années suivantes.
17: Ça serait merveilleux. Si tous les ans, parce que c'est vraiment la première fois qu'un événement comme ça se passe à Bagnères, donc territoire de chevaux, et nous le découvrirons pendant cette journée, puisqu'on a dédié un stand sur ce thème, la Bigorre, terre de cheval. Voilà, donc ce serait chouette qu'on puisse, refaire tous les ans cet événement-là.
13: C'est tout ce qu'on vous souhaite.
17: Merci beaucoup.
13: Merci.
15: Il est l'heure pour moi de vous quitter, mais ce n'est qu'un au revoir. On se retrouve demain au Big Bag Festival en direct à midi. Et avant de vous laisser avec Ludovic sur la météo de ce vendredi, on écoute La Roubla, un groupe qui sera au Big Bag Festival. Et le titre de cette chanson, ça s'appelle La Roubla del Tintamar. Allez, bon week-end à tous.

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2: Ce vendredi 18 septembre, au lever du jour, vous aurez quelques nuages qui seront encore présents en dessous de 2000 mètres. Ensuite, les éclaircies vont finir par l'emporter pendant la matinée, mais le relief s'ennuagera à nouveau au cours de l'après-midi entre 1800 et 2500 mètres sans pour autant provoquer de précipitations. Le relief finira enfin par se dégager, mais ce sera pendant la nuit suivante de vendredi à samedi. Au niveau des températures, les minimales sont stationnaires de 9 à 12 degrés en vallée, 6 à 7 degrés à 1500 mètres. Les maximales, elles, vont atteindre 21 degrés en basse vallée, 15 degrés vers 1500 mètres, 7 degrés à 2500 mètres. Et le vent sera faible sur les sommets de tendance nord. Le beau temps reviendra à partir de samedi avec des températures qui remonteront.
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5: Vendredi, le tiers-lieu d'Azun à Aucun vous invite à son assemblée générale annuelle. Une occasion pour découvrir l'association, faire le point sur les actions et les projets et proposer vos idées et pourquoi pas rejoindre l'équipe de bénévoles. Vous aviez envie de rejoindre la collégiale ou souhaitez plus d'informations? N'hésitez pas à contacter le tiers-lieu d'Azun en amont. L'assemblée générale du tiers-lieu d'Azun, c'est ce vendredi à 18h au tiers-lieu d'Azun à Aucun. Vendredi à 20h à la GESP, c'est le démarrage de la saison culturelle avec le concert Barut, polyphonie et percussion occitane. De retour en Bigorre, les languedociens de Barut viennent présenter Contrafuox, leur nouveau spectacle, avec des influences venues du rock, du néoclassique et de la musique cinématographique. Des textes en occitan qui mettent en lumière ceux et celles qui résistent, les liens d'amitié qui se tissent dans les luttes et les jeunes générations qui montrent qu'il est encore possible de faire contre mauvaise fortune bon cœur. En première partie, ce sera La Baronne, un chœur amateur entre français et occitan du foyer rural des Baronnies. Au tarif entre 6 et 12 euros, l'ouverture de la saison culturelle 2026-2027 avec le concert Barut de la polyphonie et percussion occitane, c'est ce vendredi à partir de 20h à la GESP à Tarbes. Samedi et dimanche, au parc thermal du casino d'Argelès-Gazost, c'est la fête des chiens des Pyrénées qui revient. Pas moins de 300 chiens sont attendus dans la cité thermale pour cette 23e édition de la fête des chiens des Pyrénées. Un programme de festivités bien dense et des concours nationaux et internationaux. Des rendez-vous incontournables des amateurs des chiens des Pyrénées du monde entier. La réunion des amateurs des chiens des Pyrénées. Retrouvez le programme entier sur le site www.chien-despyrénées.com. La 23e édition de la fête des chiens des Pyrénées, c'est ce samedi et ce dimanche dans le parc thermal du casino à Argelès-Gazost. À l'occasion des journées du patrimoine ce samedi et ce dimanche, venez découvrir le Donjon des Aigles gratuitement de 10h à midi. La visite gratuite du Donjon des Aigles dans le cadre des journées européennes du patrimoine, c'est ce samedi et ce dimanche de 10h à midi au Donjon des Aigles à Beausens. Samedi et dimanche, à Gèdre, c'est la fête de Gèdre. Pour l'occasion de la Saint-Mathieu, organisée par le comité des fêtes de Gèdre. La fête de Gèdre, c'est ce samedi et ce dimanche, à la salle des fêtes de Gèdre. Samedi et dimanche, l'occasion des journées européennes du patrimoine, le château fort, musée pyrénéen, la médiathèque et plusieurs lieux patrimoniaux lourdés sont gratuits. Les ouvertures sont de 9h à 18h. Visite guidée et actions culturelles pour découvrir d'une manière privilégiée les lieux chargés d'histoire et de patrimoine vivant. Pour cette 43e édition, les journées européennes du patrimoine auront pour thème le patrimoine en danger. À cette occasion, le château fort, musée pyrénéen sera ouvert exceptionnellement en journée continue de 9h à 18h. Dernière entrée à 17h et pour l'occasion, l'entrée est gratuite tout le week-end. Samedi et dimanche, ce sont les journées européennes du patrimoine avec des gratuités aux entrées du château fort musée pyrénéen, des animations à la médiathèque et dans plusieurs lieux patrimoniaux lourdés. Samedi de 9h à 12h30, au Jardin des Tilleuls à Lourdes, on vous donne rendez-vous pour le World Cleanup Day. À l'occasion de la journée mondiale du nettoyage de notre planète, on vous donne rendez-vous à partir de 9h avec l'accueil des bénévoles et une collation offerte. À 9h30, début des opérations de nettoyage de la ville. 12h, pique-nique offert pour les bénévoles. Une inscription obligatoire jusqu'au 16 septembre à l'adresse transitionécologique@ville-lourdes.fr. Pour

0: Propose le concert Bergeraes. Et si les bergères des chansons d'autrefois étaient bien plus libres qu'on ne l'imagine? Bergeraes, c'est une création musicale entre chant a cappella et chant accompagné qui cherche à travers le répertoire du Massif central et des Pyrénées à déconstruire l'image de la bergère pour célébrer des femmes libres, solides et à l'écoute de leurs désirs. En faisant dialoguer des personnages d'autrefois avec les réalités des bergères d'aujourd'hui engagées dans une agriculture paysanne respectueuse du vivant. Le concert Bergeraes, c'est à découvrir ce samedi à 19h à la Maison du Parc National et de la Vallée de Lucin-Sauveur.
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0: Pour cette édition du Big Bang Festival, il y aura pour clôturer cette belle journée du samedi, Édredon Sensible sur la scène du Big Bang à partir d'une heure du matin. Et j'ai la chance d'avoir Antoine et Tristan, tous deux faisant partie de ce quatuor et qui vont nous en dire plus. Bonjour à vous.
3: Salut, bonjour.
0: Alors déjà, Antoine, Tristan, est-ce que vous pouvez vous présenter auprès des auditeurs pour nous dire qui vous êtes au sein de ce groupe? Parce que bon, vous êtes un quatuor, donc chacun a, j'imagine, son rôle bien défini.
3: Ouais, tout à fait. Alors moi c'est Tristan, je suis... Le saxophoniste baryton d'Édredon Sensible.
4: Et moi c'est Antoine, batterie. Et il y a un autre batteur, Mathias, et il y a aussi un autre saxophoniste qui s'appelle Jean, mais qui sont pas là les deux actuellement.
0: C'est bien ça, vous êtes un quatuor, j'avais bien compris qu'il y en avait deux plus au percu et deux qui étaient plus au souffle. Donc ça y est, les choses sont dites. Et alors vous nous arrivez d'où?
3: On vient de Toulouse, on est tous de Toulouse, on habite à Toulouse, RPZ. Le 31.
0: Et vous vous êtes rencontrés aussi à Toulouse?
3: Ouais, tout à fait. Avec Antoine, on se connaissait déjà avant. On était ensemble en Normandie au lycée. Okay. Et avec les gars, on s'est rencontrés à Musical, donc l'école des musiques actuelles de Toulouse.
0: Ah, donc vous avez fait votre cursus ensemble finalement, et c'est comme ça que vous êtes partis tous les quatre?
4: Exactement, ouais.
0: Ok, bah c'était un peu ça que je me demandais, la genèse de votre groupe. Donc là, et alors pour le nom, comment vous avez choisi ce nom là, si original?
3: Alors ça c'est la grande question.
0: Eh ouais.
3: Fabuleuse. En fait, pour nous au début c'était surtout une blague, et après ça a pris son sens avec le temps, avec l'épreuve du live, de la musique qui s'est construit autour de ça.
0: Ça reste encore hyper mystérieux, parce que...
3: Pour nous aussi.
0: Pour vous aussi.
3: il faut venir écouter, il faut venir voir le show pour comprendre ce que ça veut dire. Ça devient évident pendant le concert.
0: Bon, donc déjà, ça c'est super, ça donne du mystère et ça donne envie. Et alors, pour dire aux auditeurs, parce que j'ai essayé de trouver des mots pour pouvoir résumer votre style, mais je me suis dit non, je vais les laisser faire. Comment vous décririez le style de musique que vous offrez?
3: Bah, alors, pour nous, c'est toujours compliqué de poser que deux ou trois mots, mais je dirais que nous, c'est une musique qui est beaucoup inspirée de la trance, donc c'est un effet qu'on recherche pour nous et pour les auditeuristes. Et donc, ouais, je dirais qu'il y a une recherche de catharsis, de trance, de dépassement physique pour tout le monde dans la danse, dans les cris, dans la transpiration.
0: Ouais, et puis la trance.
4: C'est une musique très répétitive. C'est des morceaux qui sont assez longs, ouais, trans, mais plutôt inspirés de musique, on va dire, traditionnelle, dans le sens, on a beaucoup d'influences de musique brésilienne, en général d'Amérique latine, et d'autres endroits où la trans est utilisée de manière vivante dans la musique de tous les jours, et plus que dans la trans électro, où il peut y avoir un lien, quand même, mais c'est instrumental, il n'y a pas de machine, et il n'y a pas de volonté, c'est pas là où on va chercher le plus notre inspiration.
0: Chaque titre, on en parlait juste avant, des morceaux que j'ai pu récupérer pour mettre dans la programmation de la radio. On a un titre par exemple qui s'appelle GQ, un autre peut-être Bain Herbal, Zozo, et puis Poulet Gondole. Alors des titres avec des mots bien choisis, mais pour autant c'est de l'instrumental 100%.
3: Ouais, tout à fait. C'est tout, tout instrumental. Et les titres ont tous un sens aussi très précis pour nous. Par exemple, GQ, en fait, ça se prononce et c'est un hommage en gros à une musique qui se développe beaucoup en ce moment, qui s'appelle le Kom, qui vient de Tanzanie, je crois, d'Afrique du Sud, et qui est une musique électronique que je vous invite à aller écouter parce que c'est incroyable.
0: Donc le c'est pas GQ, c'est ça?
3: Exactement, oui.
0: Énorme. D'accord, donc finalement, ce que j'allais vous demander, comment vous vous faites pour créer vos morceaux? Parce que souvent, on a des groupes où il y a de la parole dessus, et donc la parole amène une thématique. Là, finalement, vous choisissez des thématiques et vous surfez dessus pour en créer des morceaux, si je comprends bien.
4: Ça dépend. plein de processus de création différents dans notre fonctionnement. Mais des fois, c'est quelqu'un qui amène... donc tout le monde compose et arrange dans le groupe.
0: Okay.
4: Et voilà, des fois, il y en a un qui amène une idée globale, un concept, quelque chose dans lequel après on vient mettre des formes. Et des fois, c'est l'inverse. C'est quelqu'un qui amène un riff, une mélodie ou un morceau plus abouti, entier. Et après, on précise tout ça. Donc ça dépend vraiment. Il y a plein de processus de création différents.
0: Mais alors, vous êtes hyper solidaire. Du coup, vous êtes dans la vie, comme sur scène, quasiment tout le temps ensemble, j'imagine.
4: Ouais. De toute façon, à la base, on est clairement une bande de potes qui se sont rencontrés, du coup, dans un cursus d'école de musique. Mais oui, on a toujours passé beaucoup de temps ensemble. Ça fait 10 ans que le groupe existe, qu'on est la même équipe. Donc oui, on est de bons amis.
0: Et soudés. Bon, et alors, dans la description de votre groupe sur le Big Bang, t'en disais quelques mots que... Vous aviez des titres assez longs et ça m'a fait rigoler parce que la description le souligne et le ressouligne. Les morceaux, ils sont super longs. C'est de la trance. Il n'y a que leurs morceaux qui sont hyper longs. Ça se termine comme ça. Et c'est un choix, ça aussi, hein, de proposer des morceaux en dehors des standards commerciaux et radiophoniques aussi.
3: Je dirais que c'est même pour nous le premier choix, le premier vrai choix fondateur du groupe et de cette musique. Nous, c'est né vraiment justement de cette envie de sortir du schéma radio edit 3 minutes et vraiment explorer autre chose, explorer ce qui se passe justement quand on étire les choses, quand on profite vraiment, quand on donne le temps pour arriver dans des états différent.
0: Et je voyais marqué aussi, alors ça, repris sur le site du Big Bang, mais je l'ai vu sur votre site à vous, où vous parlez de brûler Babylone. Alors ça, c'est quelque chose qui nous vient vraiment un peu de l'influence reggae, j'allais dire, on l'entend, mais est-ce que ça signifie qu'il y a une volonté de lever un point, d'avoir une forme de rébellion face au système établi?
4: Oui, clairement. Après, bon, c'est clair qu'il n'y a pas le texte comme dans des chansons qui donnent des paroles revendicatives ou quoi. Après, c'est sûr qu'on y voit quelque chose d'un peu politique, oui, de jouer ça, et de l'assumer, et de faire un concert d'une heure avec 4 morceaux, quitte à ce qu'il y en a qui se disent c'est chiant, on s'ennuie, mais on espère qu'il y en a surtout beaucoup qui partent dans un truc qui parle plus au corps qu'à l'esprit et tout. Pour nous, ça a un sens aussi politique, ouais.
0: De permettre une déconnexion.
4: Ça nous fait bien rire comme formulation aussi.
3: Si jamais les gens pouvaient avoir un peu envie de brûler Babylone en sortant des concerts, je pense qu'on se considérerait honoré.
0: En tout cas, d'avoir une bonne dose de rébellion qui reste acquise. D'accord. Et alors, j'ai vu que vous aviez fait en mai dernier une combi avec le groupe Kokana, qui là, pour le coup, est tout à fait limitrophe à notre territoire et fait de la musique trad.
3: Ouais, tout à fait. Après, elle, ce qu'elle défend, c'est aussi vraiment de faire créer ce pont entre musique trad et musique actuelle, qui s'entend beaucoup d'ailleurs dans leur dernier album qui est sorti ou qui va sortir, je sais.
4: Ouais, qui est sorti il y a pas longtemps déjà, là.
3: Et c'est des super copines. Ça fait hyper plaisir d'avoir eu l'occasion de se croiser sur scène et on espère que ça réarrivera. Et nous, on est très contents de pouvoir continuer à rencontrer aussi beaucoup de gens de la musique traditionnelle occitane ou de la musique du folklore occitan en général. Nous, c'est une inspiration qui nous nourrit vachement et puis c'est des rencontres qui sont hyper bien pour nous, autant humainement que pour faire avancer notre musique.
0: Et quand on dit de faire avancer votre musique, justement, ça fait 10 ans que vous êtes ensemble. Combien d'albums vous avez et surtout, quelles sont les actus là, sur lesquelles vous planchez pour la suite?
4: Du coup, on a déjà 2 albums qui sont sortis et on est en train de bosser sur le 3e. Donc voilà, c'est déjà en bonne partie enregistré, mais c'est pas encore prêt. Mais ça sortira, on sait pas encore quand. La date va se déterminer bientôt. Mais voilà, ce sera certainement courant 2027, de toute façon, normalement. Donc il y a ça qui arrive bientôt.
3: Mais d'ici là, il y a 2 super albums à écouter sur toutes les plateformes.
0: C'est ce que j'allais dire. Et puis sûrement qu'au Big Bang, vous allez arriver avec des anciens morceaux, mais aussi peut-être ceux que vous êtes en train de travailler.
4: Bien vu. Il y a déjà des morceaux, effectivement, qui apparaîtront sur le prochain album. Alors nous, après, on fait... des setlists différentes à chaque concert.
0: Okay.
4: Donc il y a des chances qu'il y ait des morceaux du nouvel album qui n'est pas encore sorti.
0: Bon, et alors le Big Bag, le cartel Bigourdan, vous avez déjà eu des rapports avec eux, vous les connaissez ?
4: Eh ben, on n'a jamais été au Big Bag, non.
3: On n'a pas été au Big Bag, mais on a joué pour une soirée du cartel à Bagnères. C'était il y a vraiment assez longtemps, en fait.
4: Ouais, hein. C'était il y a longtemps,
3: parce
4: effectivement.
3: Ça devait être il y a au moins 6 ans, je pense.
4: Ouais.
3: C'était avant le Covid.
0: Okay.
3: Et voilà, c'était super. On avait passé une super soirée.
0: Bon, donc vous revenez finalement dans les quartiers du cartel Bigourdan. Et alors là, bon, bah, vous allez être dans le contexte festival. Donc il y a un chapiteau et une bodega. On ne m'a pas précisé si vous étiez au chapiteau. Ou à la bodega le samedi.
4: C'est le chapiteau, ouais.
0: Ah, c'est sous le chapiteau, ça m'étonne pas. Et du coup, vous y serez à partir d'une heure du matin pour nous faire danser jusqu'au bout de la nuit, en fait. Donc,
4: oui, on espère bien, ouais.
0: Bon, pour conclure cette interview, vous auriez un petit mot à rajouter, quelque chose à nous transmettre
4: Venez danser et partir en cacahuète avec nous sous le chapiteau à 1h du matin.
3: Et après, on brûle Babylone tout ensemble. Allez.
4: On fait comme ça.
0: Eh ben, on fait comme ça, ça marche. Eh ben, Antoine, Tristan, merci beaucoup de ce temps partagé. Et puis, je vais faire écouter un peu les morceaux aussi aux auditeurs, de sorte à ce qu'ils puissent prendre le pouls et venir le plus nombreux que possible jusqu'à vous.
3: Trop bien. Merci, Mirabel.
4: Ciao, merci.
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4: Direction le plateau des Bondons en Lozère, où vient d'ouvrir un lieu unique en France, la Maison des Menhirs. Elle invite à découvrir l'un des plus grands sites mégalithiques d'Europe, où plus de 200 menhirs furent érigés par les femmes et les hommes du Néolithique, il y a environ 5000 ans. Le bâtiment s'étend sur 490 mètres carrés. Il est implanté, précise Isabelle Darnas, conservatrice du patrimoine au département de la Lozère, qui a piloté le contenu scientifique du centre.
5: Sur un plateau calcaire à l'intérieur du massif granitique du Mont Lozère, donc une particularité géologique qui a sûrement inspiré les hommes du Néolithique.
4: Un bâtiment qui peut se visiter librement, sans contrainte particulière.
5: Deux manières de visiter le centre d'interprétation, indifférentes, dans un sens ou dans l'autre. Une partie qui est plutôt consacrée à la découverte de ces menhirs, les premières études qui ont été faites dans les années 30, le relevage de ces menhirs et la manière dont ils ont été construits, la manière dont ils ont été extraits de la roche, dont ils ont été transportés. Et puis la deuxième partie, c'est plutôt la civilisation qui est associée à ces menhirs. Qu'est-ce qu'on en sait? Qu'est-ce qu'on sait de ces premiers hommes et ces premières femmes qui se sont sédentarisées, qui sont venues sur le plateau s'installer?
4: Mais comment rendre accessible une civilisation aussi méconnue, la réponse tient dans un parti pris fort.
5: Choisir un seul niveau de lecture, le plus simple possible, j'irais presque le niveau enfant, parce que c'est une civilisation qu'on connaît peu, qui n'est pas étudiée et que le grand public connaît peu.
4: Pour incarner cette pédagogie, place au numérique, Clovis Sarrazin, médiateur culturel, nous plonge dans la première salle.
6: Donc ici, c'est un premier film. On va avoir un propos introductif qui nous plonge au cœur de l'Achant des Bondons, qui nous explique ce qu'est le néolithique, ce qu'est un mégalithe. La scénographie est relativement remarquable parce qu'on a plusieurs miroirs. On se sent vraiment plongé au cœur de l'Achant des Bondons. C'est assez saisissant.
4: La scénographie s'inspire même dans certains espaces d'un conte, en hommage à l'archéologue Gilbert Fage, à qui l'on doit l'inventaire des 200 menhirs et la manière dont ils ont été construits.
6: La scénographie s'inspire de roman de Jean Giono, l'homme qui plantait des arbres, où là ils ont repris ce conte-là pour le modeler à l'image de Gilbert Fage, qui est le géant qui semait du granit, et l'homme qui enlevait les menhirs. On a des jeux de lumière, ça convient au public des plus jeunes comme des plus âgés.
7: Il y a environ une quarantaine d'années, je faisais une longue marche sur des hauteurs absolument inconnues des touristes dans cette région de Lozère appelée les Bondons.
4: Une approche ludique mais toujours rigoureuse, maquette, facsimilé à toucher, images aériennes au drone.
5: C'est pas un musée, c'est vraiment un outil pour comprendre la civilisation néolithique et les menhirs qui y sont attachés.
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9: Il y a 11 ans, le Manouche Music Festival posait ses valises à Mazères, en Basse-Ariège. Ce festival de musique gitane avait l'ambition de mettre en lumière l'ensemble de cette culture qui éveille parfois la suspicion, voire la crainte des populations, tout en s'appuyant sur des ressources locales. Le festival est né de la rencontre du guitariste Rudy Rabuffetti, guitariste reconnu en jazz manouche, né en Basse-Ariège, et du président Jean-Louis Sorel. Ce dernier se rappelle de la première édition et de l'inquiétude qui régnait alors au sein de la population de Mazères.
10: J'ai vraiment ce souvenir du premier jour où il y avait peu de Mazériens, on va dire, et ceux qui étaient venus, une m'a dit « j'avais pas pris mon sac à main ». Voilà, pour venir la première fois. Bon, moi, j'ai jamais été effrayé. Les gens viennent au Manouche Music Festival, les locaux viennent beaucoup plus, c'est même le lieu où il faut être maintenant. Ils apprécient le cadre, la musique. Après, de là à aller plus loin dans leur démarche intellectuelle, c'est peut-être pas sûr. Mais toujours est-il, il y a un pas de franchi. Et c'est en faisant des petits pas qu'on fera une longue distance.
9: Alors, petit pas pour Jean-Louis Sorel, le président du Manouche Music Festival, mais vraie avancée pour Rudy Rabuffetti, qui a rendu possible l'éclosion de cet événement grâce à ses relations dans le milieu des musiques gitanes. Alors, changer l'image d'un peuple par le biais de la culture et de la musique, ça peut paraître utopique, mais à écouter les mots du guitariste, il y a bien une réalité derrière les mots.
11: Vu le monde qu'il y a dans ce festival, et que, comme l'a dit Jean-Louis, tous les locaux viennent, tout le monde vient, et ça devient un rendez-vous habituel tous les ans, et je pense que c'est un grand pas, ouais.
12: C'est un rendez-vous habituel pour les populations non gitanes, gadget du coup, du territoire, et aussi pour les populations gitanes.
11: Aussi, ils viennent beaucoup, oui, voir les musiques, justement cette floraison d'artistes dans le style tzigane, quoi. Mmh. Et ça leur plaît, ouais, ils viennent voir beaucoup ça, oui. J'ai toujours grandi ici, au sein de ma famille, de Sinti Piemonte. C'est des gitans qui viennent d'Italie. On a fait l'école comme tout le monde. On a eu des grands copains, des grandes amitiés qui se sont formés avec plein d'amis qu'on a encore aujourd'hui. C'est mieux des petits villages que les grandes villes, comme on dit.
13: Yannick.
11: Parce qu'il se passe moins de choses, on est plus tranquille. Et les gens peuvent nous accueillir avec les bras ouverts. C'est ce qu'on a toujours voulu, en fait. Que tout se passe bien, que tout le monde partage les musiques, les gadgets, les gitans, mélanger les musiques, ouvrir des portes et faire vivre ce beau métier qui est musicien, quoi. On peut broder autour de la musique pendant des siècles, mais bon, il faut jouer. En fait, le but de la musique, c'est jouer, pas que sur scène. C'est jouer avec les gens, se déplacer, aller voir des musiciens, jouer avec des jeunes, transmettre la musique, partager des choses. Et tout se passe vraiment par le partage, quoi. Je côtoie beaucoup plus de gens que depuis le festival qu'avant qu'il soit, quoi. Avec des gens que je ne connaissais pas avant, qui me disent bonjour dans la rue, bonjour Monsieur Rufetti, c'est super, quoi.
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2: Ce samedi 19 septembre, eh bien, ce sera un temps calme et bien ensoleillé. De retour sur les massifs avec quelques fins nuages de haute altitude qui pourront circuler dans le ciel. Les bourgeonnements nuageux seront rares dans l'après-midi et la nuit qui viendra ensuite sera calme sous un ciel étoilé. Côté température, les minimales sont de 6 à 8 degrés en basse vallée et aussi à 1500 mètres, 4 à 5 degrés à 2500 mètres. Les maximales montent à 25 degrés en basse vallée, 19 degrés à 1500 mètres et 12 degrés à 2500 mètres. Quant au vent, il sera faible, s'orientant nord-est en matinée, puis devenant variable dans l'après-midi. Les brises de pente et de vallées vont prédominer donc dans les vallées.
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6: Vendredi, le tiers-lieu d'Azun à Aucun vous invite à son assemblée générale annuelle. Une occasion pour découvrir l'association, faire le point sur les actions et les projets et proposer vos idées et pourquoi pas rejoindre l'équipe de bénévoles. Vous aviez envie de rejoindre la collégiale ou souhaitez plus d'informations? N'hésitez pas à contacter le tiers-lieu d'Azun en amont. L'assemblée générale du tiers-lieu d'Azun, c'est ce vendredi à 18h au tiers-lieu d'Azun à Aucun. Vendredi à 20h à la GESP, c'est le démarrage de la saison culturelle avec le concert Barut, polyphonie et percussion occitane. De retour en Bigorre, les languedociens de Barut viennent présenter Contrafuox, leur nouveau spectacle, avec des influences venues du rock, du néoclassique et de la musique cinématographique. Des textes en occitan qui mettent en lumière ceux et celles qui résistent, les liens d'amitié qui se tissent dans les luttes et les jeunes générations qui montrent qu'il est encore possible de faire contre mauvaise fortune bon cœur. En première partie, ce sera La Baronne, un chœur amateur entre français et occitan du foyer rural des Baronnies. Au tarif entre 6 et 12 euros, l'ouverture de la saison culturelle 2026-2027 avec le concert Barut de la polyphonie et percussion occitane, c'est ce vendredi à partir de 20h à la GESP à Tarbes. Samedi et dimanche, au parc thermal du casino d'Argelès-Gazost, c'est la fête des chiens des Pyrénées qui revient. Pas moins de 300 chiens sont attendus dans la cité thermale pour cette 23e édition de la fête des chiens des Pyrénées. Un programme de festivités bien dense et des concours nationaux et internationaux. Des rendez-vous incontournables des amateurs des chiens des Pyrénées du monde entier. La réunion des amateurs des chiens des Pyrénées. Retrouvez le programme entier sur le site www.chien-despyrénées.com. La 23e édition de la fête des chiens des Pyrénées, c'est ce samedi et ce dimanche dans le parc thermal du casino à Argelès-Gazost. À l'occasion des journées du patrimoine, ce samedi et ce dimanche, venez découvrir le Donjon des Aigles gratuitement de 10h à midi. La visite gratuite du Donjon des Aigles dans le cadre des journées européennes du patrimoine, c'est ce samedi et ce dimanche de 10h à midi au Donjon des Aigles à Beausins. Samedi et dimanche, à Gèdre, c'est la fête de Gèdre. Pour l'occasion de la Saint-Mathieu, organisée par le comité des fêtes de Gèdre. La fête de Gèdre, c'est ce samedi et ce dimanche, à la salle des fêtes de Gèdre. Samedi et dimanche, l'occasion des journées européennes du patrimoine, le château fort, musée pyrénéen, la médiathèque et plusieurs lieux patrimoniaux lourdés sont gratuits. Les ouvertures sont de 9h à 18h. Visite guidée et actions culturelles pour découvrir d'une manière privilégiée les lieux chargés d'histoire et de patrimoine vivant. Pour cette 43e édition, les journées européennes du patrimoine auront pour thème le patrimoine en danger. À cette occasion, le château fort, musée pyrénéen sera ouvert exceptionnellement en journée continue de 9h à 18h. Dernière entrée à 17h et pour l'occasion, l'entrée est gratuite tout le week-end. Samedi et dimanche, ce sont les journées européennes du patrimoine avec des gratuités aux entrées du château fort musée pyrénéen, des animations à la médiathèque et dans plusieurs lieux patrimoniaux lourdés. Samedi de 9h à 12h30, au Jardin des Tilleuls à Lourdes, on vous donne rendez-vous pour le World Cleanup Day. À l'occasion de la journée mondiale du nettoyage de notre planète, on vous donne rendez-vous à partir de 9h avec l'accueil des bénévoles et une collation offerte. À 9h30, début des opérations de nettoyage de la ville. 12h, pique-nique offert pour les bénévoles. Une inscription obligatoire jusqu'au 16 septembre à l'adresse transitionecologique@ville-lourdes.fr. Pour cette journée mondiale du nettoyage de notre planète et répondre à cet appel, il faut se munir de gants, d'une tenue adaptée et de gilets fluo. Organisée par le service de transition écologique de la ville de Lourdes, la journée de mobilisation citoyenne pour le ramassage des déchets, le World Cleanup Day, c'est ce samedi à partir de 9h avec un rendez-vous au Jardin des Tilleuls à Lourdes. Samedi à 11h à la médiathèque de Lourdes en entrée libre et gratuite, rendez-vous avec Mémoire de l'Ophite. La présentation du livre Souvenir, Souvenir. D'une durée de 1h pour tout public, la présentation du livre sur le quartier de Lourdes, réalisée en collaboration avec les habitants grâce à une coopération entre la ville de Lourdes et la CATLP. La présentation du livre Souvenir, Souvenir, Mémoire de l'Ophite, c'est ce samedi à 11h à la médiathèque de Lourdes. Samedi à 19h à la Maison du Parc National et de la Vallée, on vous propose le concert Bergeraes. Et si les bergères des chansons d'autrefois étaient bien plus libres qu'on ne l'imagine? Bergeraes, c'est une création musicale entre chant a cappella et chant accompagné qui cherche à travers le répertoire du Massif Central et des Pyrénées à déconstruire l'image de la bergère pour célébrer des femmes libres, solides et à l'écoute de leurs désirs. En faisant dialoguer des personnages d'autrefois avec les réalités des bergères d'aujourd'hui engagées dans une agriculture paysanne respectueuse du vivant. Le concert Bergeraes, c'est à découvrir ce samedi à 19h à la Maison du Parc National et de la Vallée de Lucin-Sauveur.
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0: Contre-pied numéro 7. Un peu trop la conf. Librement inspiré du roman Sequoia de Michel Mouteau. Pescador. Oui, Pescador était son prénom. Il faisait partie de ces familles de marins normands, de génération en génération. Il était l'aîné et c'était à lui qu'était revenue la charge de faire vivre les affaires familiales. Une affaire de pêcheur. Une vie dure dans ce milieu du 19e siècle. La concurrence était rude et l'envie de découverte dynamitait pas mal de familles, car les jeunes s'embarquaient sur de grands bateaux pour aller découvrir le nouveau monde. Après le décès de son père, il ne restait qu'une belle série de dettes et la réputation des telliers n'allait bientôt plus suffire. Il faudrait alors vendre le Feeling, le bateau familial. Un matin, avant l'aube, il s'était décidé, avec ses trois frères, avait pris le large direction Saint-Pierre-et-Miquelon. Pour repartir de zéro. Mais là aussi, sur cette partie nord du continent américain, la pêche ne suffisait pas. Puis, le bruit était arrivé. La nouvelle. Et quelle nouvelle ? Pas une fake news d'aujourd'hui. Hein. Une vraie information, un peu enjolivée quand même, transmise d'abord par journal papier, puis par d'autres marins, et enfin confirmée par les autorités. La découverte des premiers gisements d'or en Californie. Cela impactait bien plus qu'un pays, qu'un continent, mais révolutionnait d'un coup la vie des 1 milliard de terriens. Beaucoup voulaient tenter leur chance. La frénésie gagnait une bonne part de la population et la promesse d'une vie meilleure effaçait le risque bien réel de ces déplacements longs et risqués. On n'était pas à l'époque des longs courriers, mais encore à celui des diligences et le rêve américain était celui de l'or. Pescador, lui, était prudent. Mais à force de voir passer tous ces enthousiastes venus d'Europe pour tenter de rejoindre la Californie, il s'était décidé à faire commerce et le Feeling navigua à plein poumon faire le grand tour. Descendre par la côte est, tenter de franchir le cap et remonter vers l'ouest. Il y parvint après de nombreuses péripéties, maladies, mutineries, une vraie aventure. Arrivé enfin à San Francisco, il comprit vite qu'il ne ferait pas comme ses frères qui partaient avec un baluchon, une pelle et une pioche. Non. Devant le piètre état de la baie, du nombre de bateaux abandonnés, du manque de main-d'œuvre et d'un pouvoir local privé de dirigeants, eux aussi partis tenter leur chance, il commença à ménager des pontons avec le bois récupéré des bateaux. Ce fut le début de sa réussite. Il devint vite l'aménageur du port, grâce à l'aide de ceux qui revenaient découragés, de ceux qui n'avaient rien trouvé, de ceux qui s'étaient fait voler. Comme le nouvel homme fort du port californien manquait de matière première, il commença à s'éloigner et remontait la côte toujours un peu plus, jusqu'au jour où il découvrit cette immense et magnifique forêt peuplée d'oiseaux proche des côtes. Pescador y accosta et bien vite, il vit le potentiel. Tout ce bois lui tendait les bras. Quelques autochtones vivaient bien par là, mais ils étaient à moitié sauvages, et le marin n'eut pas besoin de faire quoi que ce soit pour s'attribuer cette immense forêt. Il exploita le filon petit à petit. Il était le fournisseur principal en bois des ouvriers d'une ville qui allait passer en 3 ans de quelques centaines d'âmes à plus de 100 000. Sa flotte s'agrandissait, ses frères étaient revenus près de lui après avoir échoué non pas à trouver de l'or mais en avoir fait fortune. Il y avait trop de chercheurs, trop de sociétés qui avaient privatisé les bons filots, trop de nouvelles méthodes automatisées de fouilles. Certains avaient encore la chance de devenir riches en découvrant une très grosse pépite, mais ils étaient tellement, et le coin était tellement malfamé, c'était la loi du revolver qui régnait. Enfin bref, le bon filon c'est Pescador qu'il avait, c'était le bois. Puis un jour, les bûcherons qui travaillaient pour lui furent emprisonnés par une ethnie locale. Deux d'entre eux furent exposés pendus. Pescador se décida avec une petite délégation à rencontrer cette population qui vivait au milieu de la forêt, bien loin de la frénésie de la capitale californienne. L'accueil était tendu et les échanges n'étaient pas faciles, faute de langage commun. Celui qui semblait être le chef le prit à partie. Pescador, après plusieurs mois de négociations, comprit que certains arbres étaient sacrés pour cette ethnie, les séquoias géants, mais aussi des chênes, des aulnes, des frênes, des saules. Mais ce qu'il n'avait pas vu venir, c'était son coup de foudre pour une femme, dont la beauté sauvage l'avait bouleversée. Elle avait joué un rôle intermédiaire car elle avait des notions d'anglais. Bien vite, Pescador fut l'instigateur de la paix avec cette ethnie et les bûcherons. Il devint même le shérif de cette partie encore sauvage, à quelques centaines de miles de San Francisco. Cela lui facilita encore plus l'exploitation du bois. Il créa même les premières scieries de l'Ouest américain. Il était à l'époque sûrement l'un des seuls à être aussi sage et bienveillant avec ceux qui étaient là avant lui. Il était le médiateur entre les ethnies et tous ceux qui voulaient exploiter cette zone de manière violente. Lui ne se cachait pas de son penchant pour cette femme. Elle était veuve et avenante. Elle avait été choisie par le chef de son ethnie pour négocier avec le marin blanc qui aimait le bois. car le chef savait bien qu'elle avait du charme. Pescador n'avait pas eu d'éducation sentimentale, il avait passé l'âge de l'excitation pressée, alors il voyait bien que cette femme l'attirait, mais il ne savait comment faire. Maintenant que les affaires tournaient, qu'il était parvenu à éviter de nombreux pièges, la mer, l'appel d'une richesse rapide, les bandits, la barbarie, il ne lui restait à lutter que contre sa propre timidité. Il voulait pouvoir lui frôler les doigts sous les branches du saule, lui serrer les mains sous les branches du cèdre. C'était un soir d'été, il prit sa calèche avec trois cavaliers, le ciel était clair, la pleine lune éclairait les chemins. Une fois déposé, l'un des cavaliers, son frère cadet, lui tapa dans le dos.
1: « Cette fois, tu oses. »
0: Il lui avait donné rendez-vous sous un arbre, un charme, sur la colline des deux amants. Elle le regarda arriver avec son grand chapeau, une branche de houx en boutonnière. Il avait un regard doux et le souffle chaud, mais elle avait de lui l'image d'un loup envahisseur et affairiste, ce qu'il était.
2: « Juste baiser ?»
0: Elle l'avait repoussé. Alors lui n'avait pas hésité, avait poussé un cri de rage et marché droit vers le bord de la falaise qui surplombait la forêt. Et il avait sauté dans le ravin qu'on surnomma le ravin des deux amants. Il eut le temps, pendant sa chute, de voir comment il avait abîmé cette immense forêt qui, elle, ne lui avait rien demandé.

0: Salut et bienvenue aujourd'hui après ce titre du tout dernier album de la Maison Tellier. Voici les artistes que vous allez entendre dans cette émission du Fond de l'air est frais. Les Oufris, Maracas, Mary J, Gaël Faye, Camélia Jordana, Duo Alios, Knobil, Pomme, Le Caribou Volant, Aurel San, Félix Diot, Marion Rampal, Cléa Vincent, Jaguar Affaire et Berry. Tiens, voilà le printemps et l'équipe bourgeonne. Pourtant, elle est bien loin d'être sortie de l'époque acnéide. Mais elle reste tout de même une équipe fraîche et en 7 ans de nominations diverses et variés, César, Molière, Oscar, palmarès de Cannes, victoire du jazz, chacun des chroniqueurs pourrait lui aussi être nommé dans la catégorie mollet sportif. Romain ne court pas et pourtant ses mollets sont durs comme du béton. On verra au palpage si c'est lui qui l'emporte. Quel sera ton axe aujourd'hui, Romain?
1: J'espère déjà que je vais l'emporter et ce sera le temps suspendu des anachorètes aux maîtres d'arts martiaux.
0: Ouf. Quel programme. Elle est nommée dans la catégorie écriture fine, c'est clair, et c'est pas parce qu'elle écrit en mine de hache, c'est qu'elle aime bien jouer avec les mots. Que vas-tu nous proposer aujourd'hui?
2: Aujourd'hui je vous propose de faire un petit retour dans l'année 2017 avec deux prénoms de chansons qui sont sorties cette année-là.
0: Ah, notre adolescence 2017. Il est nommé dans la catégorie sous ce masque devinez qui je suis, si c'est bien entendu Fantomas qui se cache sous un pseudo, mais nous promet quand même de chouettes titres, n'est-ce pas?
3: Oui, alors moi j'ai récupéré du temps libre, donc j'ai regardé la télévision.
0: Aïe, finalement.
3: Je vais vous faire une chronique télévisuelle aujourd'hui.
0: Ok, d'accord, on va passer dans le petit écran cette fois. Et enfin, il est nommé dans plusieurs catégories, mais celle que j'ai choisie, c'est Jardinier en jeune pousse de la chanson francophone. Que vas-tu nous faire découvrir aujourd'hui, Philippe?
4: Je ne me savais pas jardinier. Alors, mais voilà, mais pour cette opus d'avril, moi je vous dis encore une fois, vive la nouveauté francophone. Et je vous propose donc de partir de Suisse. Et l'artiste qu'on va écouter, donc, dit de la chanson qu'on va entendre. J'espère que cette chanson vous aidera à vous accrocher à vos vies quand elles vont à 200 km/h. Qui a dit qu'on allait lâcher d'abord ?

Donc c'est un extrait d'une chanson qui s'appelle Boom Boom Barbie, une chanson de Mary G, donc qui est un premier titre d'un futur EP qui va sortir bientôt. Elle est révélation pop des Inouïs du printemps de Bourges en 2026. Elle est originaire de Lausanne et donc elle a un style musical bien à elle, c'est plutôt donc pop, un peu acidulé, énergie assez franche et liberté revendiquée. Elle s'amuse à dynamiter bien sûr le mythe de la fille parfaite avec une esthétique assez solaire et colorée, à l'image de, elle est d'ailleurs habillée tout le temps en pull jaune. Donc il me semble qu'on a déjà vu ça par ici, ouais. Des gens qui s'habillent en jaune. Et donc pour elle, le rose est has-been, comme elle le dit. Alors pas de doute pour elle, donc c'est boum boum Barbie, quoi. Alors on va continuer maintenant, et on part à la fois plus loin et aussi plus près, parce que donc en mars 2026, sur les plateformes, on a entendu ça.

la chanson s'appelle Déplacement. C'est une collaboration outre-Atlantique entre Cléa Vincent, donc, qui est née en 85 à Paris, qui a donc sorti en 2014 son premier EP Non mais oui, et en 2016 son premier album Retiens mon désir. Ensuite, elle a créé une sorte d'émission de web TV qui s'appelle So Pop, qui est consacrée à la musique pop. Et ensuite, elle va faire deux autres albums en 2019 et 2024 et un dernier EP donc en 2026. Sur cette chanson, donc, elle chante avec Félix Diot. Lui, c'est un auteur-compositeur-interprète québécois qui est souvent récompensé, qui a collaboré pas mal avec Pierre Lapointe, Cœur de Pirate, entre autres. Et lui, donc, il a commencé plutôt en chantant en solo en 2015 avec un premier album, et après, il va en faire d'autres en 2017, 2021, 2024. Alors, la collaboration des deux artistes, elle est liée à un voyage commun, donc outre-Atlantique, hein, d'où le titre de la chanson, mais elle est aussi due un petit peu, je pense, au fait qu'ils appartiennent à la même maison de production québécoise qui s'appelle Bon Bon Bon. Alors, et qui donc s'engage à représenter des artistes audacieux, comme ils disent, et audacieuses. Et j'ai regardé un peu ce qu'il y avait dedans, et en fait, je vous conseille, c'est assez intéressant, je pense, la programmation de ces gens-là. Okay. Ça a l'air sympathique, tous ces chanteurs qu'il y a dans ce catalogue. Voilà, alors maintenant, on va continuer, on va se rapprocher un peu, et si on allait donc dans l'est de la France, je vous propose d'aller avec le Grabuge. Le Grabuge, c'est la Fédération des musiques actuelles du Grand Est, et un de ses représentants, donc du Grabuge, on l'écoute.

La chanson s'appelle « Idées reçues ». Bon, c'était un petit court extrait. Alors, le dispositif Grabuge, donc, il explore et il accompagne les artistes en région Grand Est. Et il organise en particulier le MAMA. Et en 2025, donc, au programme, il y avait les Baklava. C'est bien un nom de groupe. Et donc, ce groupe qui s'appelle Jaguar Affaires. C'est donc un trio venu de l'Est. Je les cite, il y a des musiques qu'on écoute pas seulement avec les oreilles, mais avec tout ce qu'on a de plus humain en nous, les souvenirs flous, les blessures bien rangées, les élans du cœur et les labyrinthes de la tête. Moi, j'avoue qu'en écoutant cet album-là, j'ai eu un petit coup de cœur quand même pour cette musique. On ressent bien un univers assez mélancolique, mais qui danse un peu avec la dérision. C'est beau, c'est parfois ébréché, c'est toujours juste, d'après moi. C'est pop, c'est soul, ça joue avec les mots, c'est humain, quoi. Donc ça m'a plu. Si je vous dis maintenant Caribou Volant, vous allez vous dire on part au Québec. Eh bien non, pas du tout, on part en Ardèche. Alors, de quoi s'agit-il? Il s'agit de Johan Gianceto et Ninon Moreau qui sont, donc qui vivent en Ardèche en fait, hein, et qui sont nourris par contre de voyages et d'histoires. Et donc ils ont des voix complices et naturelles assez. Et ça se mêle avec des violons, des mandolines, des guitares, jouées par quelques copains musiciens. Ça voyage dur dans leur dernier album, donc qui vient de sortir, qui s'appelle Bohème Théorie. Ça va des toits de Paris au Québec, en passant par les sentiers de l'Italie, on va dire ça. Donc c'est un quatrième opus pour ce duo qui fête ses 10 ans de scène. Et nous, on va écouter un extrait d'une chanson qui s'appelle Betty. C'est une ballade plutôt swing pour un plaidoyer contre le harcèlement sexuel dans le milieu artistique.

Alors, on avait démarré de Suisse, et je vous propose de finir en Suisse aussi, avec une chanson donc, d'un duo qui s'appelle Alios. Et alors, je vous pose une question. Donc, dans cette chanson qu'on va écouter en entier, il y a un invité, en fait. Alors, je ne sais pas si vous allez le reconnaître. Il y a donc le duo Alios plus un chanteur.

0: Voilà. Donc, je ne sais pas, donc vous avez peut-être quelques idées.
1: Oui, Maxime Leforestier.
0: Oui, très bien, Stéphane, bravo. Alors, un petit conseil aussi. Cette chanson-là, je l'ai pas mal écoutée. En fait, elle prend la tête, quoi. Enfin, elle est assez chouette. plus on l'écoute, plus on la... Vous voyez ce que je veux dire ? On a envie de l'écouter. Voilà. Alors, le duo à Lyon, je vous en dis un petit mot juste. C'est Alizée Oswald et Xavier Michel. Donc, c'est un duo suisse, mais c'est aussi un trouple, je crois que c'est comme ça qu'on dit. C'est-à-dire, c'est un couple et un... Voilà, enfin voilà.
2: Il faut être trois pour faire un trou.
0: Ah non, ouais, c'est ça.
2: C'est avec Maxime Leforestier.
0: Donc, ils ont 4 albums et 2 EP depuis 2009. Ils ont pas mal de nominations aux Victoires de la musique. Après, ils ont fait de nombreux concerts, des distinctions. Et donc, ils ont donné plusieurs spectacles, dont un s'appelait Sorcière et le deuxième s'appelait justement Alioz chante le forestier. Et donc, la rencontre s'est faite en 2011 et Maxime Leforestier leur avait même offert, on va dire ça comme ça, une première partie de son spectacle à l'Olympia en 2014. Alors, cette chanson qu'on vient d'entendre, elle s'appelle Magritte. Hein. Si vous voulez eux-mêmes les entendre, eh bien, il faudra aller à Jorat-Mézières le 13 mai, ou attendre le 4 septembre et aller à Yverdon-les-Bains, c'est-à-dire un petit voyage en Suisse, si ça vous tente, pour les écouter. Et moi, je vous dis au mois prochain.

Gaël Faure et Camilla Jordana dans une reprise du groupe Niagara, L'amour à la plage. Alors, les reprises, c'est un petit peu comme les films en costume, en fait, vous savez. Ça dit beaucoup plus de l'époque dans laquelle ils sont produites qu'au moment où la chanson a été créée. Voilà, tout ça nous amène à tout à fait autre chose. Je vous avais proposé, il y a quelques mois, Louis Knobil, c'était Lampadaire. Et cette fois-ci, il a aussi un mot tout à fait banal. Ça s'appelle lessive.

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2: Bonjour.
3: Et oui, vous êtes toujours sur Radio Larzac dans le fond de l'air est frais. Philippe avait une petite rectification.
2: Oui, je crois un mot bizarre tout à l'heure. En fait, je voulais dire qu'ils étaient couple et groupe en même temps.
3: Donc c'est groupe.
2: Groupe.
3: Et non pas troupe.
2: Et non pas troupe.
3: Mais chacun fait ce qu'il veut. Ça ne nous regarde pas, on ne va pas juger, nous.
2: Hein. Une autre conseil. Oui, c'est ça. Voilà. Voilà.
4: Mais surtout, on n'est pas au courant.
5: De la ville privée de Philippe. Bah non, ça ne nous regarde pas.
3: Si vous voulez aller rencontrer Philippe, écrivez-nous, on a son adresse. Il habite dans un petit village pas très loin de Millau. Et bien c'est l'heure de maintenant de passer à Claire qui va nous emmener dans son monde des prénoms. Cette semaine, tu disais en 2017.
6: Oui, là je vous propose un petit flashback dans l'année 2017, où vous étiez jeune et beau, comme aujourd'hui.
5: Merci Claire.
6: Avec,
3: Quelle ironie. Quelle ironie. Et paf, on se pense dans les dents.
6: Et donc du coup, bah voilà, on est au mois d'avril, ça y est, vous avez dépouillé le lapin de Pâques, vous n'avez pas renoncé à votre petite veste, parce que bon, le fond de l'air est encore un peu frais. Mais on continue donc nos aventures dans le monde fantastique de la chanson francophone. Et des prénoms. Et ce mois-ci, je vous propose donc deux titres, l'un féminin, l'autre masculin, et vous allez voir que c'est deux salles, deux ambiances, pour pouvoir satisfaire le plus grand nombre de nos nombreux auditeurs. Le premier titre que je vous propose d'écouter, c'est Pauline, de l'artiste Pomme, qui est une chanson issue de son premier album, qui s'appelait À peu près, enfin qui s'appelle toujours À peu près, et qui est sortie donc en 2017. Si vous ne savez pas qui est Pauline, je vais vous la présenter. C'est cette fille parfaite à qui tout réussit et qu'il est impossible de détester parce qu'au fond, on l'admire et l'on voudrait lui ressembler jusqu'à ce que patatras, elle décide de jeter son dévolu sur le même garçon que vous. Et bien sûr, là, c'est difficile de rivaliser avec la fameuse Pauline. Mais voilà, Pomme, elle se sent quand même obligée de demander de laisser le bonheur aux autres, au moins pour cette fois. Allez, je vous laisse faire la connaissance de Pauline, rose pleine d'épines.

Le deuxième titre que je vous propose, c'est Christophe, de l'artiste Orelsan, en collaboration avec Gims, qui était déjà radié du barreau ou de l'ordre des Jedi à cette époque, puisque ce titre est issu de l'album La fête est finie, sorti en 2017 également. Le Christophe dont on parle, c'est Christophe Maé. Son nom est scandé par le rappeur dans le refrain avec celui de Kinvé. Ce titre serait une réponse à ceux qui reprocheraient à Orelsan de faire du rap, un genre musical souvent désigné comme de la musique de noir, alors qu'il est blanc. Au même titre que Christophe Maé ou Kinvé, qui font également de la musique aux influences noires ou africaines. D'autres chanteurs ou chanteuses français sont également cités. Eddie Mitchell, Bernard Minet, Laurie, Johnny Hallyday et même Georges Moustaki. Probablement une façon de rappeler qu'ils font tous partie de la grande famille de la chanson française.

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0: Ah, bah
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2: Eh bien non Stéphane, c'est pas une injonction attendue un soir à Notre-Dame de Bétarame, ni même le 11e commandement. Non, le terme cénobite désigne les premières communautés monacales qui se dotent de règles communes, dont probablement la chasteté, mais je crois que ça n'a rien à voir d'un point de vue étymologique. Bon, d'accord Romain, mais à part l'occasion d'un jeu de mots douteux, pourquoi nous parler des cénobites, me direz-vous ? Eh bien parce que j'avoue être un peu fasciné par le retour à la mode des retraites spirituelles. J'entendais l'autre jour sur une radio concurrente que se développait un véritable business des retraites dans des monastères catholiques, mais aussi dans toutes sortes de communautés bouddhistes, spirites, yoga et autres développements personnels avec lavement à la clé ou autres pratiques douteuses également. Nos courses karstiques, creusées de grottes et surmontées de rochers stylites, ont attiré de nombreux ermites au Moyen-Âge, comme en témoignent les vestiges des ermitages Saint-Pierre ou Saint-Ponce, qui n'étaient d'ailleurs pas un ermitage, mais c'est une autre histoire. Voilà, ces hommes choisissaient de s'isoler du monde, de vivre dans la pauvreté et l'extrême simplicité pour éveiller leur spiritualité, se rapprocher de Dieu. Ces anachorètes renonçaient parfois à la solitude en se regroupant pour former des communautés, ancêtres des monastères. Il semblerait donc que plus la perspective de pouvoir bénéficier d'une retraite sociale s'éloigne, plus le désir de vivre une retraite spirituelle se fait sentir. Cela vient probablement de notre rythme de vie effréné, de cette sensation que le temps nous file entre les doigts et que nous allons mourir avant d'avoir compris le sens de la vie. Alors, tous à la retraite ?

0: Alors si la méditation n'est pas l'apanage des moines chrétiens et que les bouddhistes aussi se retirent du monde dans des monastères lointains, ce n'est pas de la retraite orientale dont je vais vous parler à présent, mais d'un autre concept, lui aussi hérité de l'enseignement de l'illuminé et qui touche à la question du temps. Ichigo Ichie.
1: Ah, bah oui.
0: Ah, tu connais Stéphane ?
1: Pas du tout.
0: Pas du tout. Quelqu'un autour de la table connaît-il ce concept d'Ichigo Ichie ?
1: Non, ça sèche.
2: Inconnu au bataillon. Bon,
0: peut-être parce que je le prononce pas très bien, c'est du japonais.
1: Ah oui.
2: Ah, mais c'est ça, il n'y a pas l'accent.
0: Si, il y a l'accent. J'essaye, je fais ce que je peux, Claire. Le Ichigo Ichie, c'est un concept traditionnel japonais, donc qui se traduit littéralement par « une fois, une rencontre ». C'est une philosophie qui invite à apprécier chaque moment de la vie comme une occasion unique. Et selon cette perspective, chaque interaction, qu'elle soit courte ou prolongée, comporte sa propre importance et mérite d'être vécue pleinement. Le Ichigo Ichie souligne ainsi la richesse de l'expérience et l'importance de nos relations aux autres. Les origines du Ichigo Ichie semblent se trouver dans la cérémonie du thé, mais je vous avouerai que je suis bien trop ignorant de cette pratique pour en partager la philosophie. En revanche, je me suis modestement initié aux arts martiaux il y a quelques années et je me souviens de mon Sifu qui ne supportait pas que j'interrompe mes Tao mal exécutés pour les reprendre. Il m'enjoignait d'aller au bout malgré tout, car chaque expérience unique se doit d'être vécue intégralement et intensément. Et oui, chaque séance ou rencontre ne se reproduira jamais de la même manière, ce qui doit nous inciter à nous concentrer sur l'instant présent et à donner le meilleur de nous-mêmes. Cette philosophie s'enracine dans le respect de l'autre et la valorisation des moments partagés, qu'ils soient joyeux ou difficiles. Le concept rebattu de la pleine conscience, qui déborde des bouquins de développement personnel, est une simplification souvent vulgaire de l'Ichigo Ichie. Alors mes amis, vivons pleinement chaque instant sans attendre la retraite, saisissons la beauté éphémère du cerisier en fleurs, souvenons-nous qu'avant d'évoquer le sentiment de plénitude, le mot « bonne heure » signifiait le bon augure, un signe fugace à ne pas manquer. »

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3: Mais on a bien voyagé aujourd'hui, hein. On est allé un peu partout dans les recoins de la chanson francophone, du jazz, de la musique, ça faisait du bien. Voilà, c'est fini en tout cas pour aujourd'hui. Au micro, il y avait Claire, Romain, Philippe à la technique Fantomas avec la complicité d'Audrey pour la biais sonore. Rendez-vous en podcast pour écouter l'émission ou sinon samedi à 20h. Rendez-vous le mardi 19 mai pour la prochaine à 17h sur les ondes de Radio Larzac. D'ici là, profitez bien et couvrez-vous car même en ce moment, le fond de l'air est...
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4: Hola los cabrones. Bon, c'est la fin alors. Bon, je vous souhaite les meilleurs vibes. Pour la fin du disque, voilà. Hâte d'écouter ça. Et on se voit bientôt, on va fêter ça comme il se doit.

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3: Et vous êtes au cœur de RFI Soir, la grande session d'information sur Radio France Internationale. Tout de suite, c'est le grand journal. C'est avec vous, Christophe Pagé. Et à la une, en France, Emmanuel Macron, qui a reçu tout à l'heure les chefs de parti, les principaux candidats à la présidentielle.
5: Oui, Philippe, pour évoquer une situation internationale très dégradée et ses conséquences, le président s'est adressé aux Français pour beaucoup inquiets de l'augmentation des prix du carburant. Le compte-rendu de cette réunion, ce sera avec Raphaël Delvolvé dès le début de ce journal. Premier jour des législatives en Russie, les premières depuis le début de la guerre en Ukraine. Russie unie, le parti de Vladimir Poutine est donné gagnant et face à lui, il n'y a que des partis soutenant le président russe et soutenant aussi la guerre. C'est donc la participation qui sera regardée de près. On verra ça avec Muriel Paradon.
3: Le premier ministre français Sébastien Lecornu propose d'instaurer un délai de carence pour le versement de certaines allocations aux étrangers.
5: Oui, car selon le premier ministre, quand un étranger arrive en France de manière légale, il n'a aucune carence pour se faire ouvrir ses droits, ce qui n'est pas le cas pour un Français de l'étranger. On vérifiera ça avec Clotilde Hazard du service économie de RFI. Ce sera le dossier de ce 20h. On se dirige ensuite vers le Venezuela, où gouvernement et opposition reprennent leurs discussions pour un deuxième cycle de négociations sous le regard et la pression des États-Unis. La censure de plusieurs sites d'information vient déjà d'être levée.
3: À l'Élysée, le président français a donc reçu les chefs de parti et les principaux candidats à l'élection présidentielle qui aura lieu l'année prochaine.
5: Oui, pour évoquer ce que le président appelle une dégradation rapide de la situation géopolitique en Ukraine et au Moyen-Orient.

0: Moyen-Orient et puis des prix du carburant devenus, dit-il, insupportables. La réunion était confidentielle, mais Emmanuel Macron a ensuite pris la parole devant les journalistes. Raphaël Delvolvé.
1: Tous les participants l'ont dit, le ton de la réunion était grave et à la sortie face aux Français, le président Macron a voulu le conserver.
2: La situation que nous traversons est grave. Nous devons d'abord rester unis, mobilisés.
1: Le chef de l'État a évoqué dans l'ordre la menace russe accrue par les événements récents en Allemagne et au Danemark. Il annonce un renforcement de la vigilance en France.
2: Demander au gouvernement de préparer un plan de protection de nos infrastructures critiques ainsi que des sites les plus sensibles de notre base industrielle et technologique de défense contre les attaques de drones et les attaques.
1: Pendant la réunion, il a d'ailleurs été évoqué une centaine de tentatives d'ingérence dans la présidentielle française. L'autre grand sujet, c'est évidemment la hausse des prix du carburant liée à Hormuz et à la guerre en Iran. Emmanuel Macron dit agir pour assurer l'approvisionnement de gaz ou de diesel. Il tentera notamment des initiatives diplomatiques à New York en marge de l'Assemblée générale de l'ONU lundi et mardi prochain. C'est la priorité avant de lancer des aides financières directes pour les Français, comme le demandent les opposants politiques.
2: Avant de dépenser le maximum d'argent, et donc qui se traduira soit en déficit accru, soit en impôt, il faut surtout que nous soyons mobilisés pour essayer d'en traiter les causes.
1: Façon pour lui de garder une certaine hauteur, tout en apparaissant toujours connecté au pays et aux commandes, même sans être dans la compétition présidentielle en cours, dont il se dit vouloir être le garant de la bonne tenue.
0: Raphaël Delvolvé, le président, a aussi annoncé que la France allait convoquer un G7 sur l'énergie, sommet qui se tiendra dans les prochaines semaines pour avancer sur une meilleure coordination sur les niveaux des stocks de carburant.
3: Ce vendredi était le premier jour des élections législatives en Russie, un scrutin qui va durer jusqu'à dimanche soir.
0: Et ce sont les premières législatives depuis le début de la guerre en Ukraine et les 450 sièges de la Douma sont à renouveler. À noter que ces élections sont aussi organisées dans les territoires de l'Est de l'Ukraine, occupés et annexés par la Russie. C'est le parti Russie Unie du président Vladimir Poutine qui est donné gagnant, toute dissidence étant réprimée par Moscou. La participation sera donc regardée de près comme indicateur sur le niveau de soutien de la population à une guerre qui a fait des centaines de milliers de morts côté russe. Muriel Paradon.
4: Le conflit en Ukraine a fait non seulement des centaines de milliers de morts chez les soldats, mais il s'est aussi invité dans le quotidien des Russes. Depuis plusieurs mois, les Ukrainiens multiplient les frappes sur le pays. Vladimir Poutine a beau diriger la Russie d'une main de fer, l'adhésion de sa population à la guerre en Ukraine pourrait s'effriter. Fait inhabituel, le maître du Kremlin a pris la parole mercredi pour appeler les électeurs à aller voter massivement afin de montrer leur soutien aux combattants. Cela montre une certaine fébrilité, selon Ulrich Bouna, chercheur associé à Eurocréative.
5: Cette prise de parole, elle montre aussi quand même une certaine inquiétude. C'est-à-dire que si jamais personne ne va voter ou très peu de gens vont voter, ce sera une façon aussi pour les Russes de dire qu'effectivement ils sont exaspérés, qu'ils sont lassés de cette guerre. Ils ne peuvent pas l'exprimer officiellement puisqu'il n'y a pas de parti qui exprime son opposition contre la guerre qui est sur les bulletins de vote. Mais en revanche, ne pas voter, c'est une façon de dire effectivement, ras-le-bol, ça suffit de la part des Russes.
4: Le taux de participation sera donc scruté de près. Quelques initiatives à l'appel de l'opposition russe en exil pourraient aussi avoir lieu, comme voter massivement le 20 septembre à midi pour un parti alternatif à Russie Unie. Dans les préoccupations de la population, il y a aussi ce risque d'une nouvelle mobilisation militaire après les élections, à l'instar de celle de septembre 2022. 300 000 réservistes avaient été envoyés sur le front ukrainien.
0: Muriel Paradon. Pendant ce temps, dans l'ouest de l'Ukraine, le président Zelensky inaugurait aujourd'hui le premier sommet des pays des Carpates. Objectif de Kiev, renforcer la coopération économique avec ses voisins membres de l'Union européenne. Roumanie, Serbie, Pologne, Slovaquie, République tchèque, Autriche et Hongrie. Selon le président ukrainien, la coopération doit porter sur la sécurité, l'énergie, la logistique ou encore des échanges transfrontaliers. Sur le terrain ce soir, on apprend par le maire de la capitale que Kiev a subi une attaque de missiles russes. Et puis, un peu plus tôt, l'AIEA a indiqué qu'un drone avait frappé la tour de refroidissement d'un réacteur de la centrale nucléaire russe de Koursk.
3: Les ministres européens de l'économie et des finances étaient réunis à Dublin tout à l'heure.
0: Oui, pour parler, entre autres, marché unique des capitaux. Ce qui, selon les 27, favoriserait l'investissement dans l'Union et éviterait que le capital ne continue à traverser l'Atlantique pour être au final absorbé par l'économie des États-Unis. Ce vendredi, ils ont également lancé un débat qui risque d'être tendu autour de l'idée d'une taxation des super-profits. Super profit réalisé par les compagnies pétrolières depuis l'offensive américaine contre l'Iran. Pierre Benazet, bonjour.
6: Bonjour.
0: Alors, dites-nous-en un peu plus sur cette histoire de taxation.
6: Taxer les super profits des compagnies pétrolières, surtout les plus grandes, les majors, comme on les appelle en anglais, c'est une idée qui avait déjà fait surface au niveau européen en avril, avant d'être formulée expressément en juillet avec une demande de 6 pays emmenés par l'Allemagne et l'Italie. Ce vendredi, 10 des plus grands pays de l'UE reviennent à la charge pour réclamer des propositions concrètes de la part de la Commission européenne. Mais ce n'est que le début du débat parce que le ministre français de l'économie et des finances avertit que la France, en particulier, est dans une situation différente des autres, grâce, par exemple, à son nucléaire. Roland Lescure.
7: Ce choc peut avoir des répercussions différentes selon les pays. C'est pourquoi nous estimons que, quelles que soient les discussions que nous menons et les travaux réalisés, il faut tenir compte des spécificités de chaque pays et proposer des solutions sur mesure. Nous disposons d'un mix électrique plus diversifié et nous avons en France une major qui nous aide à maintenir les prix à un niveau moins élevé. Bien sûr, le dialogue est le bienvenu, tout comme la compréhension de ce qui se passe sur le marché, mais nous voulons également veiller à ne pas mettre en place des mesures uniformes alors que les situations nationales sont différentes.
6: À peine sur la table, la taxe sur les superprofits semble déjà partie pour être bancale et le ministre allemand des Finances, Lars Klingbeil, accuse la Commission européenne d'y être réticente.
0: Merci Pierre Benazé, en direct de Bruxelles.
3: C'est le milieu de la nuit à Séoul, en effet il est 3h08. La Corée du Sud, où le gouvernement dit non à une intervention militaire dans le détroit d'Ormuz.
0: Oui, et ce malgré les multiples appels de son allié américain à le rejoindre. Depuis le début du conflit, Séoul se refuse à intervenir, même si un tanker sud-coréen a été endommagé par un missile iranien. Une fuite du ministère de la Défense à Séoul avait quand même laissé entendre qu'un déploiement des forces coréennes dans le détroit était possible. À Séoul, la correspondance de Célio Fioretti.
8: La rumeur courait depuis 2 semaines, entraînant de vives critiques de l'opinion publique quant à une potentielle intervention de la Corée du Sud aux côtés de son allié américain dans le détroit d'Ormuz. Le président Lee Jae-myung a décidé aujourd'hui, lors d'une conférence de presse, de couper court à ces rumeurs.
9: Que cela soit clair, il n'y aura aucun déploiement de troupes susceptible d'entraîner une implication dans un conflit. Il n'y aura ni engagement, ni implication dans une guerre. Le principe de non-engagement et de non-implication dans une guerre a été respecté jusqu'à présent et continuera de l'être à l'avenir.
8: Si le gouvernement coréen n'envisage pas de déploiement de troupes, l'envoi d'un bâtiment militaire près de la zone pour assurer la sécurité des navires sud-coréens est envisagé, poursuit le chef d'État, à l'image de ce qu'avaient pu faire la France et le Royaume-Uni.
9: Cependant, comme le font d'autres pays, il est clair que nous devons mener une activité minimale pour protéger nos propres navires marchands, le transport de pétrole ainsi que la vie et la sécurité de nos citoyens. C'est évident. Et c'est à cela que sert notre navire Chonghae.
8: La frégate Chonghae était déjà en mission autour du Yémen et pourra donc voir sa mission élargie pour couvrir également les navires coréens présents près du détroit d'Ormuz. C'est le Fioretti, Séoul, RFI.
0: Et devant l'intensification des attaques de rebelles houthis, l'Union européenne a annoncé qu'elle relevait le niveau d'alerte de sa mission navale de protection du trafic maritime en mer Rouge. Le gouvernement américain, lui, a approuvé la vente de 48 avions de combat furtifs F-35 à l'Arabie Saoudite, qui dirige la coalition opposée aux rebelles. Pour ce qui est des conséquences sur la population yéménite, eh bien, depuis le début du mois de septembre et la reprise des combats, au moins 112 000 personnes ont été déplacées à l'intérieur du pays. Près de 3 000 autres se sont réfugiés à Djibouti, de l'autre côté de la mer Rouge. Sachant que Djibouti accueille déjà 38 000 réfugiés, principalement originaires de Somalie et d'Éthiopie.
3: Il en sera question dans Afrique Soir tout à l'heure, mais sachez déjà que des manifestations ont eu lieu au Nigeria après la mort de 37 orpailleurs.
0: Des orpailleurs présumés illégaux, morts alors qu'ils étaient détenus par des paramilitaires. Selon un rapport consulté par l'AFP, leur décès serait dû à la surpopulation et à une ventilation insuffisante dans leur lieu de détention. Des manifestations ont donc eu lieu dans la ville de Mina, la capitale de l'État du Niger, dans le centre du Nigeria. Mais la police a ouvert le feu sur ces manifestants. On ne sait pas pour le moment si les tirs ont été effectués à balles réelles. Dans un village de l'extrême nord, Cameroun, une attaque de djihadistes a fait 15 morts et 3 blessés. Ça s'est passé dans la nuit de mercredi à jeudi dans le département du Logone et Chari, pour ce qui est une des attaques les plus meurtrières enregistrées dans la région ces dernières années. Elle n'a pas été revendiquée, mais il pourrait s'agir du groupe État islamique en Afrique de l'Ouest.
3: La police espagnole mène une opération pour évacuer les migrants des plages de Ceuta.
0: Oui, des migrants arrivés fin juillet du Maroc. Sur les dizaines de milliers qui étaient passés à Ceuta, les quelques milliers qui sont restés vivaient dans des conditions conditions précaires sur les plages de l'enclave. La police les a transférés aujourd'hui vers des tentes qui peuvent accueillir jusqu'à 1700 personnes. À la mi-journée, l'opération était terminée. Les autorités espagnoles indiquent qu'elles vont maintenant chercher à identifier les migrants pour déterminer si elles ont droit ou non à l'asile. Cela fait des semaines que le Parti populaire, parti de droite, et Vox, parti d'extrême droite, demande au gouvernement espagnol que ces migrants soient expulsés vers le Maroc.
3: En France, Sébastien Lecornu propose d'instaurer un délai de carence pour le versement de certaines allocations aux étrangers.
0: Oui, le Premier ministre est toujours à la recherche d'économies pour boucler le budget 2027. Et il affirme que quand un étranger arrive en France de manière légale, il n'a aucune carence pour se faire ouvrir ses droits, là où un Français de l'étranger a, lui, un délai de carence, ce que le Premier ministre entend changer. Alors, est-ce que, comme il l'affirme, les Français expatriés ont moins de droits qu'un étranger nouvellement arrivé? On voit ça avec Clotilde Hazard du service économie de RFI. Bonsoir Clotilde. Alors d'abord, de quelle carence parle Sébastien Lecornu?
10: Eh bien, le seul délai de carence qui existe pour un Français expatrié qui vient de rentrer en France, c'est celui de sa réinscription à la Sécurité sociale. Il doit justifier, dans certains cas, de 3 mois de résidence sur le territoire pour retrouver ses droits. Et pour les étrangers nouvellement arrivés qui possèdent un titre de séjour, c'est la même chose. Ils sont soumis au même délai. Donc, sur ce point, pas de différence.
0: Et pour les autres allocations, est-ce que les bénéficiaires sont soumis à des délais de carence?
10: Pour les APL et les allocations familiales, il n'existe pas de délai de carence, ni pour les Français, ni pour les étrangers arrivés de manière légale dans le pays. À noter que les étudiants étrangers n'ont plus le droit aux APL depuis juillet dernier. En ce qui concerne le RSA, le revenu de solidarité active, et le minimum vieillesse, l'ASPA, il n'y a pas de délai pour les Français qui reviennent dans leur pays. Et là, il y a une différence notable pour les étrangers. Ils doivent avoir un titre de séjour de 5 ans sans interruption pour toucher le RSA, 10 ans pour avoir le droit à l'ASPA. Le délai est donc bien plus long pour les étrangers.
0: Mais alors Clotilde, est-ce qu'il y a des exceptions?
10: Oui, ces délais ne s'appliquent pas pour les étrangers avec le statut de réfugié. Mais il faut savoir que la procédure pour obtenir le statut de réfugié prend 6 mois pour les personnes éligibles. Les Algériens aussi ne sont pas soumis aux délais selon les accords franco-algériens. Ils ont le droit au RSA dès l'obtention de leur titre de séjour, sans condition de durée de résidence. Pour l'ASPA, il faut une preuve de résidence de 9 mois par an sur le territoire français, comme tout bénéficiaire. Mais dans tous les cas, au regard de ces règles, les étrangers ne bénéficient pas d'un accès plus rapide aux prestations sociales. Au contraire, c'est souvent beaucoup plus long. Nous avons contacté ce matin Matignon pour avoir plus de précisions sur ces déclarations. Le ministère avait promis de revenir vers nous sur ce sujet aujourd'hui, mais nous n'avons toujours pas de réponse au moment où je vous parle.
0: Merci Clotilde Hazard.
3: Et puis au Venezuela, le gouvernement et l'opposition reprennent leurs discussions.
0: Oui, nouveau cycle de discussions entre le gouvernement par intérim et l'opposition plus de 9 mois après l'enlèvement par les États-Unis de Nicolas Maduro. Le premier cycle avait abouti à des promesses de réforme de la justice. Cette fois, on parle liberté d'expression, le tout sous le regard de Washington. En signe de bonne volonté, les autorités de facto ont levé la censure qu'ils maintenaient sur plusieurs sites d'information. Justine Fontaine.
11: Les sites de près de 10 médias indépendants qui étaient bloqués par les fournisseurs d'accès Internet locaux sont de nouveau accessibles depuis le Venezuela. La présidente par intérim, Delcy Rodriguez, a aussi reçu ce jeudi le numéro 2 de Human Rights Watch, une ONG expulsée du pays sous Hugo Chavez en 2008, il y a 18 ans. Des signes d'apaisement donc, mais d'après l'association indépendante Venezuela Sin Filtro,
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13: Hier, au lendemain d'une manifestation de l'opposition dont la réponse...
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21: Bonjour à tous ceux qui viennent de nous rejoindre. Ce sont les actualités locales de ce vendredi 18 septembre. Madame Yaël Brun-Pivet, présidente de l'Assemblée nationale, effectuera son 91e déplacement dans notre département aujourd'hui. Après une rencontre avec le maire de Lourdes, Thierry Lavitte, elle se rendra au Pic du Midi, site emblématique de la région Occitanie, qui associe attractivité touristique, recherche scientifique et valorisation du patrimoine naturel. Elle rencontrera les acteurs du site qui œuvrent pour obtenir son inscription au patrimoine mondial de l'UNESCO. Les associations critiquent l'hôpital unique Tarbes-Lourdes. L'enquête publique sur le projet d'hôpital unique de Tarbes et Lourdes à Lannes se poursuit jusqu'au 25 septembre. plusieurs associations, dont Sauvegarde des hôpitaux et de la santé dans les Hautes-Pyrénées, France Nature Environnement 65, Attaque 65 et le collectif No Man's Land, rendent un avis très défavorable. Elles contestent notamment la réduction du nombre de lits, l'éloignement des centres-villes, l'impact sur les déplacements et l'artificialisation annoncée de plus de 10 hectares. Elles alertent également sur les conséquences environnementales et archéologiques du projet, notamment pour le site du Crouot, connu comme l'Oppidium de l'Âne. Selon elles, plus de 726 contributions ont déjà été déposées et une pétition a recueilli près de 29 500 signatures. Les associations demandent un débat public et davantage de réponses. Le stationnement est déjà perturbé avant la visite papale. À Lourdes, la ville annonce plusieurs mesures de stationnement en amont de la visite papale. Le parking de l'espace Robert-Hossein est interdit au stationnement depuis le 7 septembre et jusqu'au 1er octobre à 18h. Place Capdevielle, l'interdiction s'applique au tiers ouest depuis le 14 septembre, puis aux deux tiers restants dès le 21 septembre, jusqu'au 1er octobre. Les véhicules en infraction peuvent être mis en fourrière. Par ailleurs, le marché du champ commun sera annulé les 26 et 27 septembre. Le stationnement sera exceptionnellement gratuit durant ce week-end. L'ouverture des halles est à ce stade maintenue, mais pourra être réévaluée selon les contraintes d'organisation. Avec la sécheresse, le système Nest passe en crise. Face à la sécheresse exceptionnelle de cet été et à la baisse des ressources en eau, le préfet du Gers, coordonnateur du sous-bassin Nest et Rivière de Gascogne, a décidé, après concertation avec les acteurs locaux et les préfets concernés, de placer le territoire en état de crise. Dans les Hautes-Pyrénées, l'arrêté préfectoral est entré en vigueur samedi 12 septembre. Ce niveau de restriction vise notamment à préserver les usages essentiels, en particulier l'eau potable. L'irrigation agricole est interdite, sauf culture dérogatoire, ainsi que les prélèvements dans les cours d'eau, hors usage prioritaire. Sont également interdits l'arrosage des pelouses et terrains de sport, le lavage des véhicules et des bâtiments, ainsi que le remplissage ou la remise à niveau des piscines. On finit ces actualités locales avec une idée sortie. En septembre, c'est la fête de la mobilité. L'objectif est de s'interroger sur nos modes de déplacement et en découvrir de nouveaux. Pour la troisième édition en Vallée des Gaves, le collectif Éco-Citoyen, la Fédération des foyers ruraux 3165 et WeMove, soutenu par la mairie d'Argelès-Gazost et la CCPVG, s'associe à Top Rafting et l'association Amandoisé pour vous proposer une édition originale centrée sur les véhicules intermédiaires et le vélo voyage. Le rendez-vous est posé aujourd'hui dès 18h à l'espace de la gare à Argelès pour tester vélo et assistance électrique, tricycle, voiturette sans permis et le fameux Cyclospace de Tom Rafting. Cet engin écologique assure le transport de 7 passagers à la force des mollets et de l'énergie solaire. Et l'aventure continue aussi demain avec une déambulation philosophique à pied ou à vélo dans les rues d'Argelès. C'était les actualités locales de ce vendredi 18 septembre. 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
18: Pour cette édition du Big Bag Festival, il y aura pour clôturer cette belle journée du samedi, Édredon Sensible sur la scène du Big Bag à partir d'une heure du matin. Et j'ai la chance d'avoir Antoine et Tristan, tous deux faisant partie de ce quatuor et qui vont nous en dire plus. Bonjour à vous.
22: Salut, bonjour.
18: Alors déjà, Antoine, Tristan, est-ce que vous pouvez vous présenter auprès des auditeurs pour nous dire qui vous êtes au sein de ce groupe? Parce que bon, vous êtes un quatuor, donc chacun a, j'imagine, son rôle bien défini.
22: Ouais, tout à fait. Alors moi c'est Tristan, je suis saxophoniste baryton d'Édredon Sensible.
18: D'accord.
22: Et moi c'est Antoine. Batterie. Et il y a un autre batteur, Mathias, et il y a aussi un autre saxophoniste qui s'appelle Jean, et qui sont pas là les deux actuellement.
18: C'est bien ça, vous êtes un quatuor, j'avais bien compris qu'il y en avait deux plus au percu et deux qui étaient plus au souffle. Donc ça y est, les choses sont dites. Et alors vous nous arrivez d'où?
22: On vient de Toulouse, on est tous de Toulouse, on habite à Toulouse, RPZ de 31.
18: Et vous vous êtes rencontrés aussi à Toulouse?
22: Ouais, tout à fait, avec Antoine on se connaissait déjà avant, on était ensemble en Normandie au lycée. Okay. Et avec les gars on s'est rencontrés à Musical, donc l'école des musiques actuelles de Toulouse.
18: Ah, donc vous avez fait votre cursus ensemble finalement, et c'est comme ça que vous êtes partis tous les quatre.
22: Exactement, ouais. Ouais.
18: Ok, bah c'était un peu ça que je me demandais, la genèse de votre groupe. Donc là, et alors pour le nom, comment vous avez choisi ce nom-là si original?
22: Alors ça c'est la grande question.
18: Ah ouais.
22: Fabuleuse. En fait, pour nous au début c'était surtout une blague, et après ça a pris son sens avec le temps, avec l'épreuve du live, de la musique qui s'est construite autour de ça.
18: Ça reste encore hyper mystérieux parce que pour vous aussi.
22: il faut venir écouter, il faut venir voir le show pour comprendre ce que ça veut dire. Ça devient évident dans le concert.
18: Bon, donc déjà ça c'est super, ça donne du mystère et ça donne envie. Et alors pour dire aux auditeurs, parce que j'ai essayé de trouver des mots pour pouvoir résumer votre style, mais je me suis dit non, je vais les laisser faire. Comment vous décririez le style de musique que vous offrez?
22: Bah alors pour nous c'est toujours compliqué de poser que deux ou trois mots, mais je dirais que nous c'est une musique qui est beaucoup inspirée de la trance, donc on recherche, c'est un effet qu'on recherche pour nous et pour les auditeuristes. Et donc ouais, je dirais qu'il y a une recherche de catharsis, de trance, de dépassement physique pour tout le monde dans la danse, dans les cris, dans la transpiration.
18: Ouais, et puis la trance.
1: C'est une musique répétitive. C'est des morceaux qui sont assez longs, ouais, trance, mais plutôt inspirés de musiques, on va dire, traditionnelles, dans le sens on a beaucoup d'influences de musique brésilienne, en général d'Amérique latine, et d'autres endroits où la trance est utilisée de manière vivante dans la musique de tous les jours, et plus que dans la trance électro, où il peut y avoir un lien quand même, mais c'est instrumental, il n'y a pas de machine, et il n'y a pas de volonté, c'est pas là où on va chercher le plus notre inspiration.
18: Chaque titre, on en parlait juste avant, les morceaux que j'ai pu récupérer pour mettre dans la programmation la radio, on a un titre par exemple qui s'appelle GQ, un autre peut-être Bain Herbal, Zozo et puis Poulet Gondole. Alors des titres avec des mots bien choisis, mais pour autant c'est de l'instrumental 100%.
22: Ouais, tout à fait, c'est tout, tout instrumental, et les titres ont tous un sens aussi très précis pour nous. Par exemple GQ, en fait ça se prononce et c'est un hommage en gros à une musique qui se développe beaucoup en ce moment, qui s'appelle le Kom, qui vient de Tanzanie, je crois, d'Afrique du Sud, et qui est une musique électronique que je vous invite à aller écouter parce que c'est incroyable.
18: Donc le c'est pas GQ, c'est ça?
22: Exactement, oui.
18: Énorme. D'accord, donc finalement, ce que j'allais vous demander, comment vous vous faites pour créer vos morceaux? Parce que souvent, on a des groupes où il y a de la parole dessus. Et donc, la parole amène une thématique. Là, finalement, vous choisissez des thématiques et vous surfez dessus pour en créer des morceaux, si je comprends bien.
1: Ça dépend. Plein de processus de création différents dans notre fonctionnement, mais des fois c'est quelqu'un qui amène, donc tout le monde compose et arrange dans le groupe.
18: Okay.
1: Et voilà, des fois il y en a un qui amène une idée globale, un concept, quelque chose dans lequel après on vient mettre des formes, et des fois c'est l'inverse, c'est quelqu'un qui amène un riff, une mélodie ou un morceau plus abouti entier, et après on précise tout ça. Donc ça dépend vraiment, il y a plein de processus de création différents.
18: Okay. Mais alors vous êtes hyper solidaire, du coup vous êtes dans la vie comme sur scène quasiment tout le temps ensemble, j'imagine.
1: Ouais, de toute façon, à la base, on est clairement une bande de potes qui se sont rencontrés, du coup, dans un cursus d'école de musique. Mais oui, on a toujours passé beaucoup de temps ensemble. Ça fait 10 ans que le groupe existe, qu'on est la même équipe. Donc oui, on est de bons amis.
18: Et soudés. Bon, et alors, dans la description de votre groupe sur le Big Bang, t'en disais quelques mots, que vous aviez des titres assez longs, et ça m'a fait rigoler parce que la description le souligne et le ressouligne. Les morceaux, ils sont super longs. C'est de la trance. Il n'y a que leurs morceaux qui sont hyper long, ça se termine comme ça. Et c'est un choix, ça aussi, hein, de proposer des morceaux en dehors des standards commerciaux et radiophoniques aussi.
22: Je dirais que c'est même pour nous le premier choix, le premier vrai choix fondateur du groupe et de cette musique. Nous, c'est né vraiment justement de cette envie de sortir du schéma radio edit 3 minutes et de vraiment explorer autre chose, explorer ce qui se passe justement quand on étire les choses, quand on profite vraiment, quand on donne le temps pour arriver dans des états différents.
18: Et je voyais marqué aussi, alors ça repris sur le site du Big Bag, mais je l'ai vu sur votre site à vous, où vous parlez de brûler Babylone. Alors ça, c'est quelque chose de qui nous vient vraiment du un peu de l'influence reggae, j'allais dire, on l'entend. Mais est-ce que ça signifie qu'il y a une volonté de lever un point, d'avoir une forme de rébellion face au système établi?
22: Oui, clairement. Après, bon, c'est clair qu'il n'y a pas le texte de comme dans des chansons qui donne des paroles revendicatives ou quoi. Après, c'est sûr qu'on y voit quelque chose de forcément d'un peu politique, oui, de jouer ça, et de l'assumer, et de faire un concert d'une heure avec quatre morceaux, quitte à ce qu'il y en a qui se disent c'est chiant, on s'ennuie, mais qu'on espère qu'il y en a surtout beaucoup qui partent dans un truc qui parle plus au corps qu'à l'esprit et tout. Pour nous, ça a un sens aussi politique, ouais.
18: De permettre une déconnexion.
22: C'est derrière comme formulation aussi.
2: Si jamais on pouvait avoir un peu envie de brûler Babylone en sortant des concerts, je pense qu'on se considérerait honoré.
18: En tout cas, d'avoir une bonne dose de rébellion qui reste acquise. D'accord. Et alors, j'ai vu que vous aviez fait en mai dernier une combi avec le groupe Kokana, qui là, pour le coup, est tout à fait limitrophe à notre territoire et fait de la musique trad.
2: Ouais, tout à fait. Bah, après, elle, ce qu'elle défend, c'est aussi vraiment de faire créer ce pont entre musique trad et musique actuelle, qui s'entend beaucoup d'ailleurs dans leur dernier album, qui est sorti ou qui va sortir, je sais.
22: Ouais, qui est sorti il y a pas longtemps déjà, là.
2: Et c'est des super copines. Ça fait hyper plaisir d'avoir eu l'occasion de se croiser sur scène, et on espère que ça réarrivera. Et nous, on est très contents de pouvoir continuer à rencontrer aussi beaucoup de gens de la musique traditionnelle occitane ou de la musique du folklore occitan en général. Nous, c'est une inspiration qui nous nourrit vachement, et puis c'est des rencontres qui sont hyper bien pour nous, autant humainement que pour faire avancer notre musique.
18: Et quand on dit de faire avancer votre musique, justement, ça fait 10 ans que vous êtes ensemble. Combien d'albums vous avez, et surtout, quels sont les actus là sur lesquels vous planchez pour la suite?
22: Et du coup, on a déjà deux albums qui sont sortis et on est en train de bosser sur le troisième. Donc c'est déjà en bonne partie enregistré, mais c'est pas encore prêt. Mais ça sortira, on sait pas encore quand. La date va se déterminer bientôt, mais ce sera certainement courant 2027 de toute façon, normalement. Donc il y a ça qui arrive bientôt.
2: Mais d'ici là, il y a deux super albums à écouter sur toutes les plateformes.
18: C'est ce que j'allais dire, et puis sûrement qu'au Big Bag, vous allez arriver avec des anciens morceaux, mais aussi peut-être ceux que vous êtes en train de travailler.
22: Bien vu. Il y a déjà des morceaux, effectivement, qui apparaîtront sur le prochain album. Alors nous, après, on fait des setlists différentes à chaque concert.
18: Okay.
22: Donc il y a des chances qu'il y ait des morceaux du nouvel album qui n'est pas encore sorti.
18: Bon, et alors le Big Bag, le cartel Bigourdan, vous avez déjà eu des rapports avec eux, vous les connaissez?
22: On n'a jamais été au Big Bag, non.
2: On n'a pas été au Big Bag, mais on a joué pour une soirée du cartel à Bagnères. C'était il y a vraiment assez longtemps, en fait.
22: Ouais, c'était il y a longtemps, parce effectivement.
2: Ça devait être il y a au moins 6 ans, je pense.
22: Ouais.
2: C'était avant le Covid.
18: Okay.
2: Et c'était super, on avait passé une super soirée.
18: Bon, donc vous revenez finalement dans les quartiers du cartel Bigourdan. Et alors là, vous allez être dans le contexte festival. Donc il y a un chapiteau et une bodega. On m'a pas précisé si vous étiez au chapiteau ou à la bodega le samedi.
22: C'est le chapiteau, ouais.
18: Ah, c'est sous le chapiteau. Ça m'étonne pas. Et du coup, vous y serez à partir d'une heure du matin pour nous faire danser jusqu'au bout de la nuit, en fait. Donc,
22: oui, j'espère bien, oui.
18: Bon, pour conclure cette interview, vous auriez un petit mot à rajouter, quelque chose à nous transmettre
22: Venez danser et partir en cacahuète avec nous sous le chapiteau à 1h du matin.
2: Et après, on brûle Babylone tous ensemble.
22: Allez. On fait comme ça.
18: On fait comme ça, ça marche. Antoine, Tristan, merci beaucoup de ce temps partagé, et puis je vais faire écouter un peu les morceaux aussi aux auditeurs, de sorte à ce qu'ils puissent prendre le pouls et venir le plus nombreux possible jusqu'à vous.
2: Trop bien, merci Mirabel.
22: Ciao, merci.

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2: Ce samedi 19 septembre, eh bien, ce sera un temps calme et bien ensoleillé, de retour sur les massifs avec quelques fins nuages de haute altitude qui pourront circuler dans le ciel. Les bourgeonnements nuageux seront rares dans l'après-midi et la nuit qui viendra ensuite sera calme sous un ciel étoilé. Côté température, les minimales sont de 6 à 8 degrés en basse vallée et aussi à 1500 mètres, 4 à 5 degrés à 2500 mètres. Les maximales montent à 25 degrés en basse vallée, 19 degrés à 1500 mètres et 12 degrés à 2500 mètres. Quant au vent, il sera faible, s'orientant nord-est en matinée, puis devenant variable dans l'après-midi. Les brises de pente et de vallées vont prédominer donc dans les vallées.
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Bonjour à tous, bienvenue sur Fréquence Luz pour ce nouvel épisode de Pomegranate Sounds. Aujourd'hui, nous retrouvons notre cher The Groove Thief qui nous enregistre la série Selections depuis Denver au Colorado. C'est en effet l'antenne américaine de Pomegranate Sounds et chaque mois, il nous distille ses fameuses sélections. Donc, attendez-vous à des rythmes variés et entraînants sur lesquels vous allez pouvoir danser. Et on espère voir du déhanché en ce vendredi soir avec un accent sur la nouvelle musique, pas tant sur la technicité du mix, mais plutôt sur la sélection de chaque morceau avec ce motto, cette phrase résumant très bien le travail que nous fait The Groove Thief. Aimez la musique et la musique vous aimera en retour. Soyez un bon collectionneur et vous serez alors un bon sélectionneur de David Ramjam Rodigan qui joue sur la radio anglaise. Donc, du son, des influences variées, le tout dans un esprit de Pomegranate Sounds avec du groove à gogo, de la découverte, voilà, de la nouveauté, mais pas que. Vous êtes entre les mains de The Groove Thief pour la prochaine heure sur les ondes de Fréquence Luz. Bonne écoute!

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3: Vous êtes bien sur RFI, Radio France Internationale, à 2h exactement ici à Paris, minuit en temps universel, c'est l'heure de l'info sur la radio du monde.
4: Jérôme Bastion.
3: À la une de ce journal, le nord du Cameroun, endeuillé par une attaque meurtrière attribuée au groupe djihadiste État islamique en Afrique de l'Ouest, ou ISWAP, alors que ce genre d'expédition punitive dans un simple village ne s'était pas produit depuis des années. Les pays européens réclament